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5: Élie Piron, bonjour, c'est l'heure de s'informer sur Radio Bonheur. Les 13 et 14 juin, on découvre du patrimoine et du théâtre. Le temps d'un week-end, la Villa Teresa devient une véritable scène à ciel ouvert et invite petits et grands à vivre le patrimoine autrement. Entre charme du lieu et magie du théâtre, le patrimoine se met en spectacle pour deux jours de rire, d'émotion et d'imaginaire. Il y aura notamment un spectacle proposé par la compagnie du Tarmac, basé sur les personnages Ernest et Célestine. Et puis il y aura aussi un spectacle dédié au comte. Ce sera donc à la Villa Teresa, rue Henri Leroy numéro 13 à Soigny. Évidemment, il faut réserver sa place. 067 34 73 76 067 34 73 76. Allez, on va du côté de Wiéry, c'est pas très loin de la frontière française, pour participer à un festival familial des arts de la rue, Les Tornades. C'est le 24 mai à partir de 14h. C'est au cœur du village, des spectacles circassiens, il y aura des musiciens, il y aura des clowns, des acrobaties, bref, de quoi s'amuser. C'est un petit festival à dimension humaine. Je vous rappelle donc, c'est le dimanche 24 mai, c'est le week-end de la Pentecôte. C'est à partir de 14h, c'est gratuit. Et plus d'infos pour voir un petit peu à quoi ça ressemble, vous allez sur le site lestornades.be, lestornades.be. Allez, on va faire un petit tour du côté de Nivelles, faire un peu de tourisme et découvrir la Tour Simone. Au Moyen-Âge, Nivelles était entourée d'une enceinte, une puissante muraille de 2,50 m d'épaisseur. Il y avait au total 9 tours autour de Nivelles. Malheureusement, il n'en reste plus qu'une. Elle a été reconnue comme monument exceptionnel et classée en 1950. Puis, elle a été reprise par la ville en 1958. Et puis, depuis pas mal de temps, on peut la découvrir dans le cadre de visites touristiques proposées par l'Office du Tourisme. Vous voulez plus d'informations? Vous allez sur le site tourisme-nivelles.be, tourisme-nivelles.be. Le marché des bouquinistes, c'est le 24 mai à l'Athénée Royal Marguerite Berwoutz de Mons. Les amateurs de bouquins y trouveront tout un tas de livres de tout type, du livre de poche, de seconde main aux ouvrages spécialisés, voire les incunables. Alors c'est le dimanche 24 mai de 9h à 17h à l'Athénée Royal Marguerite Berwoutz à Mons. Amusez-vous à l'écoute de votre radio préférée. Bonne journée.
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6: Bonjour à tous. En ce vendredi, nous fêtons les Émile, les Milo. Le proverbe « Suis le conseil de celui qui te fait pleurer et non de celui qui te fait rire ». Les anniversaires nous arrivent avec les 57 ans de Jadot Véronique Durani, les 56 ans de Dantan Christelle de Thouin, Nadine de Tamine, ses 57 ans, Bruno de Liberchy, ses 44 ans, Étienne de Fleurus, ses 50 ans et les 75 ans de Freddy de Marchienne.
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8: Bonjour à tous. Bélier, la relation de couple est placée sous le signe de la complicité et de la joie de vivre. En solo, une rencontre pourrait vous surprendre agréablement. Taureau, vos ambitions professionnelles restent solides et bien structurées. Vous avancez avec méthode, multipliez les contacts et consolidez vos projets en cours. Gémeaux, vous êtes inquiet, anxieux et pourtant, la réalité est plus douce qu'il n'y paraît. inutile de vous alarmer. Cancer, vous êtes amené à vous affirmer, mais faites-le avec sagesse, sans rigidité, en tenant compte des sensibilités de chacun pour maintenir l'équilibre. Lion, vos sentiments s'expriment avec naturel. Cette spontanéité émotionnelle crée une parenthèse affective harmonieuse. Vierge, votre énergie est forte, mais elle doit être canalisée. Sans organisation claire, eh bien vous risquez de vous disperser au travail, tout simplement. Balance, face à une tension familiale, vous prenez de la distance afin de retrouver le calme nécessaire. Scorpion, vos projets méritent d'être mis en avant, mais sans excès de prise de risque. La prudence reste votre meilleur atout ces jours-ci. Sagittaire, vous êtes confronté à une injustice et vous ne comptez pas vous laisser faire. Vous défendez vos intérêts. Capricorne, évitez de vous engager ou de signer quoi que ce soit d'important dans l'immédiat. Relisez bien votre contrat. Verseau, votre rigueur et votre sens de la méthode vous permettent de progresser efficacement vers un objectif qui vous tient à cœur. Poisson, l'ambiance familiale est apaisante et sécurisante. Un véritable refuge qui vous permet de relâcher la pression au quotidien. Très belle fin de semaine à tous. À bientôt.
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6: Eddy Piron, bonjour. Que ferez-vous le samedi 6 juin à 18h30? Eh bien, vous serez bien sûr à Brugelette, à l'école Saint-Louis, qui est située rue Maurice-Lelanque à Brugelette. Alors là, se déroulera une épreuve intitulée les trios de Saint-Louis. C'est 10 km ensemble, c'est 3 fois rien. C'est une course en trio sur 3 tours de 3 km 300. Un premier tour tout seul, le deuxième tour à deux et le troisième tour à trois. C'est la seule course où tu commences seul et où tu finis en équipe. C'est ce qu'on nous fait savoir sur la petite affiche. Alors, vous voulez plus d'infos? Eh bien, vous allez sur le site de l'école, vous envoyez un mail à jogging@saintlouisbrugelette.be, jogging@saintlouisbrugelette.be. Bagnole, que voilà un concept tout à fait intéressant. C'est le jeudi 28 mai de 16h à 18h sur le parking de l'église de Dottigny, place de la Main. Alors, le concept de l'impromptu bagnole est original. Des comédiens jouent des petites scènes dans des voitures pour deux spectateurs situés sur les sièges arrière. C'est la proposition de la compagnie L'Impatiente, c'est le nom de cette compagnie, qui vous propose ça avec ce spectacle écrit et mis en scène par Antoine Domingos. Autant de bagnoles que d'histoires qui ont toutes pour fil conducteur la fuite. Composée comme une série théâtrale itinérante conduisant les spectateurs d'une voiture à une autre, eh bien ce théâtre de l'intime casse les codes pour nous emmener au cœur même de chaque histoire. Alors préparez-vous, c'est une véritable claque. C'est le 28 mai de 16h à 18h sur le parking de l'église de Dottigny, place de la Main à Dottigny. Des musées du train, on en a un petit peu partout dans nos régions. Je vous rappelle le musée du train à Trenques, très beau musée, mais je vous rappelle aussi Train World. C'est à Schaerbeek. C'est l'occasion de découvrir les chemins de fer d'hier, d'aujourd'hui et de demain. Bien plus qu'un énième musée des chemins de fer, Train World est un opéra mettant en scène le train. Rendez-vous là-bas pour vivre une journée inoubliable au sein de l'univers Train World. Les guides sont sympas, je vous les recommande. Je vous rappelle que Train World est situé place Princesse Elisabeth à Schaerbeek. Plus d'infos, eh bien, vous n'hésitez pas à téléphoner au 02 224 74 98, 02 224 74 98. Une marche adepte d'orientation et une marche fléchée, eh bien, c'est ce qu'on vous propose le 7 juin à Bazec, un petit village installé tout près de Tournai. Ce sera le dimanche 7 juin de 8h à 18h. Ce sera l'occasion pour vous d'explorer, de découvrir, de randonner à travers Bazec. C'est proposé par les Amis de la Nature de Bazec. Pour tout renseignement et réservation, 069 56 12 94, 069 56 12 94. Et je vous rappelle, c'est le 7 juin.
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1: Bonjour à tous, en ce vendredi nous fêtons les Émile, les Milo, le proverbe « Suis le conseil de celui qui te fait pleurer et non de celui qui te fait rire ». Les anniversaires nous arrivent avec les 57 ans de Jadot Véronique de Rani, les 56 ans de Dantan Christelle de Thouin, Nadine de Tamine ses 57 ans, Bruno de Liberchy ses 44 ans, Étienne de Fleurus ses 50 ans et les 75 ans de Freddy de Marchienne.
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3: Bonjour à tous. Bélier, la relation de couple est placée sous le signe de la complicité et de la joie de vivre. En solo, une rencontre pourrait vous surprendre agréablement. Taureau, vos ambitions professionnelles restent solides et bien structurées. Vous avancez avec méthode, multipliez les contacts et consolidez vos projets en cours. Gémeaux, vous êtes inquiet, anxieux et pourtant, la réalité est plus douce qu'il n'y paraît. Inutile de vous alarmer. Cancer, vous êtes amené à vous affirmer, mais faites-le avec sagesse, sans rigidité, en tenant compte des sensibilités de chacun pour maintenir l'équilibre. Lion, vos sentiments s'expriment avec naturel. Cette spontanéité émotionnelle crée une parenthèse affective harmonieuse. Vierge, votre énergie est forte, mais elle doit être canalisée. Sans organisation claire, eh bien vous risquez de vous disperser au travail, tout simplement. Balance, face à une tension familiale, vous prenez de la distance afin de retrouver le calme nécessaire. Scorpion, vos projets méritent d'être mis en avant, mais sans excès de prise de risque. La prudence reste votre meilleur atout ces jours-ci. Sagittaire, vous êtes confronté à une injustice et vous ne comptez pas vous laisser faire. Vous défendez vos intérêts. Capricorne, évitez de vous engager ou de signer quoi que ce soit d'important dans l'immédiat, relisez bien votre contrat. Verseau, votre rigueur et votre sens de la méthode vous permettent de progresser efficacement vers un objectif qui vous tient à cœur. Poisson, l'ambiance familiale est apaisante et sécurisante, un véritable refuge qui vous permet de relâcher la pression au quotidien. Très belle fin de semaine à tous, à bientôt.
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4: Eddy Perron, bonjour. C'est l'heure de s'informer sur Radio Bonheur. Allez, une petite idée de balade intemporelle, le Mondanium, la machine à penser le monde. C'est un musée à découvrir. Où ça? Ben, à Mons. 1895, la machine Mondanium se met en route à l'origine de ce projet humaniste et universaliste, la conviction profonde que la paix dans le monde est possible grâce au classement et au partage des connaissances. Derrière ces idées, incarnant une foi inébranlable, dans le progrès et le savoir humain des hommes et des femmes au destin incroyable, mais bien souvent oublié. On pense à évidemment Paul Hotelet, reconnu comme l'un des pères d'Internet, ou encore Henri Lafontaine, prix Nobel de la paix, ou Léonie Lafontaine, figure marquante du féminisme belge. Tout ça est à découvrir au Mondanium. Vous voulez davantage de renseignements? Eh bien, vous allez sur le site mondanium.org, mondanium.org. Les escargots de Warnan, on adore. Et justement, l'escargotière de Warnan organise sa journée portes ouvertes. Ce sera le 7 juin. Eric, un des coordinateurs, nous explique un petit peu ce qu'il va se passer.
5: Et donc là, il y aura un marché de terroir avec une cinquantaine d'exposants dans la rue. Il y a aussi plusieurs confréries qui seront présentes. Un podium avec des animations toute la journée. À l'escargotière, on fait visite évidemment toute la journée de l'escargotière, de l'élevage d'escargots et aussi des courses d'escargots dans le courant de l'après-midi, de la restauration, donc c'est vraiment une grosse journée festive.
4: Parler de courses d'escargots, faut pas être pressé.
5: Non, mais on fait des courtes distances, hein, on va pas leur faire faire un kilomètre lancé. Hein. Nous, on travaille sur à peu près 50 cm et en général, ils mettent moins d'un quart d'heure, donc c'est pas si lent que ça.
4: Vous voulez plus d'infos, vous allez sur le site escargotière.be, escargotière.be. Le carnaval de Senef, eh bien, c'est le 26 juin. Oui, un carnaval au mois de juin, vous m'aurez bien entendu. Mais ce qui est intéressant avec ce carnaval, surtout, c'est le concert d'ouverture du carnaval de Senef qui est prévu le vendredi 26 juin à 19h. Il y aura de tout. Si vous voulez participer à une soirée électro d'enfer, ce sont des concerts gratuits, eh bien, rendez-vous donc à cette soirée. Ça se passera sur la pelouse, rue Général Le Mans à Senef. Pas besoin de réservation et c'est gratuit et c'est le 26 juin. Léon Le Saut est né à Thouin en 1869 au sein d'une famille fortunée. Il deviendra avocat et puis c'est surtout un intellectuel de haut niveau. Il acquérera une maison prestigieuse à la rue de Nimy à Mons, une maison qui deviendra un hôtel de maître. Cet hôtel de maître, on peut le visiter, mais on peut aussi visiter ce qu'a apporté Léon Le Saut sur un plan intellectuel. Il était passionné de photographie, mais aussi de littérature. Ainsi, à la maison Le Saut, il y a une bibliothèque de plus de 100 000 ouvrages. C'est un lieu tout à fait exceptionnel à découvrir. Il y a plein d'activités. Vous voulez davantage de renseignements, vous allez sur le site maisonlesaut.be, maisonlesaut.be, qui est situé rue de Nimy à Mons.
6: Eddy Perron, je vous souhaite une bonne journée sur Radio Bonheur.

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1: Bonjour à tous, en ce vendredi nous fêtons les Émile, les Milo, le proverbe « Suis le conseil de celui qui te fait pleurer et non de celui qui te fait rire ». Les anniversaires nous arrivent avec les 57 ans de Jadot Véronique de Rani, les 56 ans de Dantan Christelle de Thouin, Nadine de Tamine ses 57 ans, Bruno de Liberchi ses 44 ans, Étienne de Fleurus ses 50 ans et les 75 ans de Freddy de Marchienne.
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3: Bonjour à tous. Bélier, la relation de couple est placée sous le signe de la complicité et de la joie de vivre. En solo, une rencontre pourrait vous surprendre agréablement. Taureau, vos ambitions professionnelles restent solides et bien structurées. Vous avancez avec méthode, multipliez les contacts et consolidez vos projets en cours. Gémeaux, vous êtes inquiet, anxieux et pourtant, la réalité est plus douce qu'il n'y paraît. Inutile de vous alarmer. Cancer, vous êtes amené à vous affirmer, mais faites-le avec sagesse, sans rigidité, en tenant compte des sensibilités de chacun pour maintenir l'équilibre. Lion, vos sentiments s'expriment avec naturel. Cette spontanéité émotionnelle crée une parenthèse affective harmonieuse. Vierge, votre énergie est forte, mais elle doit être canalisée. Sans organisation claire, eh bien vous risquez de vous disperser au travail, tout simplement. Balance, face à une tension familiale, vous prenez de la distance afin de retrouver le calme nécessaire. Scorpion, vos projets méritent d'être mis en avant, mais sans excès de prise de risque. La prudence reste votre meilleur atout ces jours-ci. Sagittaire, vous êtes confronté à une injustice et vous ne comptez pas vous laisser faire. Vous défendez vos intérêts. Capricorne, évitez de vous engager ou de signer quoi que ce soit d'important dans l'immédiat, relisez bien votre contrat. Verseau, votre rigueur et votre sens de la méthode vous permettent de progresser efficacement vers un objectif qui vous tient à cœur. Poisson, l'ambiance familiale est apaisante et sécurisante, un véritable refuge qui vous permet de relâcher la pression au quotidien. Très belle fin de semaine à tous, à bientôt.
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8: Eddy Perron, l'heure de s'informer sur Radio Bonheur. Vous savez que l'intelligence artificielle est bien peu aider l'économie sociale et solidaire. Vous aurez l'occasion de découvrir tout ça à l'occasion d'une séance sympathique sous forme de café. Ça se passera le 30 juin prochain de 9h à 13h sur le site de Monceau-Fontaine, situé rue de Monceau-Fontaine à Monceau. Il faut pas réserver, hein, et l'entrée est tout à fait gratuite. L'Intramuros est une association de Nivelles située rue de Namur et chaque mois, les équipes populaires et l'Intramuros vous invitent à une soirée pas comme les autres. Ça joue, ça discute, au programme des jeux de société, des rencontres et des discussions autour d'un thème différent à chaque édition. Ça se passe régulièrement, au moins une fois par mois. Je vous rappelle que l'Intramuros se trouve rue de Namur à Nivelles. Vous voulez participer à cette soirée, eh bien sachez que c'est le 27 mai. Le marché des bouquinistes de Braine-le-Comte, c'est un chouette événement. Alors avis aux amoureux des livres et aux curieux, on vous invite à ce marché des bouquinistes à Braine-le-Comte, un événement convivial et accessible à tout le monde. Venez flâner entre les stands, dénicher des trésors littéraires, redonner vie à des livres d'occasion et partager votre passion de la lecture. Il y aura tout, hein, des romans, des BD, des ouvrages anciens, des incunables. Ça se passe à la salle de la Tourette, rue des Viviers à Braine-le-Comte, le 31 mai de 9h à 16h30. L'entrée est tout à fait gratuite. Vous voulez davantage de renseignements, vous n'hésitez pas à téléphoner au 0494 07 77 56, 0494 07 77 56. Allez, on va faire un petit tour du côté Tournai avec la Maison de la Culture de Tournai qui propose tout au long de l'année des ateliers artistiques. De nombreuses disciplines sont explorées, la musique, la danse, le théâtre, la photo, les arts plastiques. Ça forme un joli patchwork qu'on pourra découvrir à partir du 29 mai et ce jusqu'au 13 juin. Ce sera tout à fait gratuit. La Maison de la Culture de Tournai est située au boulevard des Frères Rimbaud à Tournai. Vous voulez plus d'infos, vous allez sur le site maisonculturetournai.com, maisonculturetournai.com. Je vous souhaite de bons moments sur Radio Bonheur.

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1: Bonjour à tous, en ce vendredi nous fêtons les Émile, les Milo. Le proverbe, suis le conseil de celui qui te fait pleurer et non de celui qui te fait rire. Les anniversaires nous arrivent avec les 57 ans de Jadot Véronique de Rani, les 56 ans de Dantan Christelle de Thouin, Nadine de Tamine ses 57 ans, Bruno de Liberchy ses 44 ans, Étienne de Fleurus ses 50 ans et les 75 ans de Freddy de Marchienne.
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0: Des vos projets en cours. Gémeaux, vous êtes inquiet, anxieux, et pourtant, la réalité est plus douce qu'il n'y paraît. Inutile de vous alarmer. Cancer, vous êtes amené à vous affirmer, mais faites-le avec sagesse, sans rigidité, en tenant compte des sensibilités de chacun pour maintenir l'équilibre. Lion, vos sentiments s'expriment avec naturel. Cette spontanéité émotionnelle crée une parenthèse affective harmonieuse. Vierge, votre énergie est forte, mais elle doit être canalisée. Sans organisation claire, eh bien vous risquez de vous disperser au travail, tout simplement. Balance, face à une tension familiale, vous prenez de la distance afin de retrouver le calme nécessaire. Scorpion, vos projets méritent d'être mis en avant, mais sans excès de prise de risque. La prudence reste votre meilleur atout ces jours-ci. Vous êtes confronté à une injustice et vous ne comptez pas vous laisser faire. Vous défendez vos intérêts. Capricorne, évitez de vous engager ou de signer quoi que ce soit d'important dans l'immédiat. Relisez bien votre contrat. Verseau, votre rigueur et votre sens de la méthode vous permettent de progresser efficacement vers un objectif qui vous tient à cœur. Poisson, l'ambiance familiale est apaisante et sécurisante. Un véritable refuge qui vous permet de relâcher la pression au quotidien. Très belle fin de semaine à tous. À bientôt.
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6: Edith Piron, bonjour, bienvenue sur Radio Bonheur. Binche, c'est une ville historique, un centre-ville exceptionnel avec ses remparts. Eh bien, vous pourrez découvrir tout ça au départ de l'hôtel de ville avec l'Office du tourisme de Binche qui organise une balade dans le centre historique de Binche. C'est le 7 juin. Il faut évidemment réserver sa place. Vous n'hésitez pas à appeler au 064 311 580 064 311 580. C'est donc le 7 juin à Binche. Ça balance pas mal, c'est un spectacle à découvrir au Delta à Namur, situé rue Golenvaux. C'est un hommage à France Gall et Michel Berger. Ça balance pas mal, c'est un hommage à ces deux grands artistes. Au total, 10 artistes en scène et notamment deux chanteurs principaux, Céline et Michael, qui chantent comme France Gall et Michel Berger. C'est tout à fait bluffant. C'est donc au Delta le 29 mai à l'avenue Golenvaux à Namur. Allez, voici un événement mondialement connu, le 5e concours de 8 heures de puzzle. Eh oui, je sais pas si c'est de l'art ou si c'est du sport, en tout cas ça se passe le 23 mai à la salle villageoise de Velleray-les-Brailleux, à la rue Albert-Bastin. C'est par équipe de 4, l'inscription est obligatoire car les places sont limitées, c'est 75€ par équipe et les équipes repartent avec les puzzles entamés. Il y aura bar et petite restauration, ne vous inquiétez pas. Et c'est au profit d'une œuvre caritative. Vous voulez plus d'infos, vous allez sur le site Au Pays de Walt, en hommage à Walt Disney, donc aupaysdewalt.com, ou alors vous appelez au 065 36 51 25, 065 36 51 25. On file à la bibliothèque communale de Stripy-Brackny avec un spectacle proposé par Lison. C'est une animatrice au sein de cette bibliothèque et elle propose régulièrement ses petites histoires. Le 27 mai à 15h, on pourra découvrir à la bibliothèque communale de Stripy-Brackny, eh bien, un conte. Baptiste doit dormir maintenant. Il est tard. C'est l'histoire de Baptiste qui a peur du noir, mais il va pouvoir se rassurer grâce à son doudou. Je ne vous en dis pas plus. C'est donc, je vous le rappelle, le 27 mai. Vous voulez réserver 064 675 561 064 675 561. Merci de nous avoir écoutés. À tout à l'heure.

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0: Breyer, Jackie Quartz était dans votre transistor ce matin pour vous accompagner. On marquait les années 80. Bonjour tout le monde, j'espère que vous allez bien. Les anniversaires dans un court instant sur les antennes de Radio Bonheur avec bien évidemment Maria qui va s'y coller. Et puis c'est le moment de se retrouver juste après avec cette édition Juste vous et moi. Les anniversaires aujourd'hui, eh bien sachez que Guy Marchand aurait 89 ans aujourd'hui. Il est décédé à l'âge de 86 ans. Guy Marchand, acteur français bien connu. Il nous a quittés en 2023. Charles Aznavour, né en 1924, aurait 102 ans aujourd'hui. Voilà, il nous a quittés en 2018. Il avait alors 94 ans, Charles Aznavour. On se souvient bien évidemment.
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0: Oui, c'est pas tout au niveau des anniversaires. Il y en a encore un qui a marqué les années 80. Et il a 70 ans aujourd'hui. Il est né en 1956. C'est Al Corley. De base, hein, vous le savez, n'est pas chanteur, mais acteur américain, bien évidemment. Et puis, il y en a d'autres qui fêtent leur anniversaire aujourd'hui. On pense notamment à Novak.

0: 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Les voici, les anniversaires de nos membres du jour à 8h30 pétante avec Maria.
1: Bonjour à tous. En ce vendredi, nous fêtons les Émile, les Milo. Le proverbe suit le conseil de celui qui te fait pleurer et non de celui qui te fait rire. Les anniversaires nous arrivent avec les 57 ans de Jadot Véronique Durani, les 56 ans de Dantan Christelle de Thouin, Nadine de Tamines, ses 57 ans, Bruno de Liberchi, ses 44 ans, Étienne de Fleurus, ses 50 ans et les 75 ans de Freddy de Marchienne.
0: Bon anniversaire à tout ce petit monde. Et puis nous sommes aujourd'hui le vendredi 22 mai. Nous clôturons gentiment cette 21e semaine en ce 142e jour de l'année. Vous savez que c'est la journée internationale de la diversité biologique aujourd'hui. Voilà, comme ça vous en savez un peu plus. Bon, bah la suite, c'est l'horoscope avec Serge Ducas. Bon anniversaire à tout le monde.
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4: Bonjour à tous. Bélier, la relation de couple est placée sous le signe de la complicité et de la joie de vivre. En solo, une rencontre pourrait vous surprendre agréablement. Taureau, vos ambitions professionnelles restent solides et bien structurées. Vous avancez avec méthode, multipliez les contacts et consolidez vos projets en cours. Gémeaux, vous êtes inquiet, anxieux et pourtant, la réalité est plus douce qu'il n'y paraît. Inutile de vous alarmer. Cancer, vous êtes amené à vous affirmer, mais faites-le avec sagesse, sans rigidité, en tenant compte des sensibilités de chacun pour maintenir l'équilibre. Lion, vos sentiments s'expriment avec naturel. Cette spontanéité émotionnelle crée une parenthèse affective harmonieuse. Vierge, votre énergie est forte, mais elle doit être canalisée. Sans organisation claire, eh bien vous risquez de vous disperser au travail, tout simplement. Balance, face à une tension familiale, vous prenez de la distance afin de retrouver le calme nécessaire. Scorpion, vos projets méritent d'être mis en avant, mais sans excès de prise de risque. La prudence reste votre meilleur atout ces jours-ci. Sagittaire, vous êtes confronté à une injustice et vous ne comptez pas vous laisser faire. Vous défendez vos intérêts. Capricorne, évitez de vous engager ou de signer quoi que ce soit d'important dans l'immédiat, relisez bien votre contrat. Verseau, votre rigueur et votre sens de la méthode vous permettent de progresser efficacement vers un objectif qui vous tient à cœur. Poisson, l'ambiance familiale est apaisante et sécurisante, un véritable refuge qui vous permet de relâcher la pression au quotidien. Très belle fin de semaine à tous, à bientôt.
0: Merci Serge Ducas, et puis Serge Ducas bien évidemment joignable en formant le 0475 822 250, 0475 822 250.
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0: voilà la jolie balade de David Coburn pour démarrer ce matin en 1998 avec Afrique dans votre transistor. Il est 8h38.
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0: Juste vous et moi jusqu'à, bah écoutez, exceptionnellement 11h10 aujourd'hui, et on est là pour vous parler des dernières émotions, un dernier jour de la semaine, avant d'entamer un super long week-end sur les antennes de Radio Bonheur. Eh bien, on a décidé de clôturer comme on l'a fait depuis mercredi avec vos émotions, et pas n'importe lesquelles, hein. On était dans l'émotion bonbon il y a 3 jours, on était dans les émotions souvenirs hier encore. Eh bien aujourd'hui, on va continuer de partager ses émotions, si vous voulez bien. En tous les cas, si vous voulez partager vos émotions, les vôtres, si on parle d'adolescence ou de la préadolescence directement, vous pensez à quoi? Ah, alors il y a déjà quelques messages, bien évidemment. L'idée, c'est de savoir un petit peu ce dont vous rappelle votre adolescence, hein, ou votre préadolescence quand vous avez 10-12 ans. Voilà, vos premières amourettes, certes. Ben, on n'est pas obligé que de parler que de sa première petite copine. Il y a plein d'autres choses. Hein. Premier jour à l'école, par exemple, tout seul, partir comme un grand, alors qu'à l'époque, on n'avait pas spécialement nos parents qui venaient nous conduire à l'école, par exemple. Hein, c'est une idée comme une autre. Je sais pas, moi, la première fois où papa, maman nous ont demandé d'aller faire, à l'époque, il y avait beaucoup de petites supérettes du coin, petits magasins, pas loin de chez nous, et faire les petites courses, voir un petit peu pour qu'on puisse se débrouiller tout seul. Voilà. Et puis, votre adolescence, c'était quoi? Vos premières petites sorties, rendez-vous chez un voisin, chez les copains, les copines, petite réunion entre camarades, se former un cercle d'amis, un cercle de copains. Voilà, chose qu'on fait plus spécialement aujourd'hui. Aujourd'hui, tout le monde a 300, 400, 600, ou 1000, et plus on en a, mieux c'est d'ailleurs, que ce soit à travers les réseaux sociaux, hein, quand je vois un petit peu sur TikTok, ah oui, il faut atteindre les 10 000 likes, ou les 10 000 j'aime, ou les 10 000 camarades. Bah, à l'époque, on n'en avait que 5 ou 6, mais on se marrait bien, on s'éclatait bien. Donc voilà, un peu vos réactions par rapport à ça. Donc justement, votre préadolescence, à quoi pensez-vous en premier? Et si vous pensez adolescence, vous pensez directement à qui se souvient de quoi, ou de qui encore? Parce que c'est aussi peut-être la première rencontre, et puis ses premiers pleurs, ses premiers chagrins peut-être, par rapport à ci, par rapport à là. Vous savez, quand on déménage et qu'on a formé un cercle de camarades, bah oui, c'est un peu comme dans les ch'tis. On brille deux coups, un coup quand on arrive et un coup quand on charvoie, comme dira l'autre. Allez, partagez vos souvenirs, dites-nous en commentaire sur la page Facebook Radio Bonheur Belgique, vos histoires, vos émotions, vos premiers émois, vos premiers souvenirs. Celles-ci nous intéressent pas directement, mais intéressent peut-être l'idée, c'est de vous replonger dans ces souvenirs et de voir un peu ce dont à quoi vous pensez quand vous reculez peut-être 20 ou 30 ans comme moi en arrière, ou 40 ans en arrière comme moi finalement. Voilà, on est de la même génération. Allez-y, si vous me demandez moi ce dont à quoi je pense quand j'avais 6 ou 7 ans, eh bien voilà, c'est la maison où j'habitais, par exemple, avec mes parents, qui étaient toutes petites. Aujourd'hui, quand on voit ce genre de petite maison, en tous les cas, quand je repense à cette image, bah, je me dis que c'était une très très petite maison. Voilà, quand on voit les maisons aujourd'hui, quand on voit, nous, la maison que nous avons à offrir à nos enfants et la maison que nous avions, alors que nos parents se battaient corps et âme pour justement devoir subvenir aux besoins de toute la famille. Allez-y, hein, y a pas mal de petits messages comme ça, voilà, bon, ça c'est une idée, c'est la mienne en parenthèse, mais c'est vrai que je pourrais vous partager la mienne, de toute façon en général je le fais, donc voilà, il n'y a pas de gêne à ça. On est ensemble pour en parler ce matin via la page Facebook Radio Bonheur Belgique, et puis si vous voulez réagir via le standard, eh bien c'est le 071 45 53 60, 071 45 53 60. Et eh bien justement, ça tombe bien avec la chanson qui suit. Barbara Streisand, on va être dans l'amour ce matin, Woman in Love, et puis on aura les Beatles pour dire de voyager, et on chantera avec François Feldman, Joue pas, après la pause réclame. Merci d'être avec nous, vous écoutez Radio Bonheur, à Courcelles, Charleroi, Mons, La Louvière, via le canal DAB, canal 11B, ou alors via la FM, c'est le 87.7, et puis un peu partout, un peu plus loin, vous nous écoutez via internet, www.radiobonheur.be, avec les systèmes Radio Line ou Bell Radio.
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6: Eddy Piron, j'espère que vous allez bien. Bienvenue sur Radio Bonheur, c'est l'heure de s'informer. Le 1815 Museum propose les 30 et 31 mai des reconstitutions historiques. C'est l'occasion de plonger au cœur de l'histoire lors de ces iconiques journées de reconstitutions historiques entre immersion, rencontre, animation et bataille. Préparez-vous à vivre un week-end hors du temps. Si vous aimez ça, eh bien rendez-vous les 30 et 31 mai au 1815 Museum, rue Pompirot, numéro 13 à Ligny. Pour plus d'infos, 071 81 83 13. S'il y a un lieu particulièrement dynamique en Brabant-Wallon et à Wavre en particulier, c'est la sucrerie située chemin de la sucrerie numéro 2. Alors ne manquez pas Talentum Wavre 2026, c'est l'événement phare dédié à la carrière et à la formation dans le Brabant-Wallon. Rendez-vous le jeudi 28 mai de 13h à 17h à la sucrerie pour rencontrer les entreprises et les organismes de formation qui recrutent près de chez vous. L'inscription est tout à fait gratuite. Je vous rappelle le jour, c'est le 28 mai de 13h à 17h à la sucrerie, chemin de la sucrerie à Wavre et évidemment, c'est gratuit. Vous voulez apprendre le japonais, le russe, l'allemand, le néerlandais, l'anglais? Eh bien, sachez que le 30 mai se déroule aux Arts et Métiers à la Louvière, situé rue Paul Pasture, le Salon des Langues. C'est de 9h à 13h. L'entrée est tout à fait gratuite. Ce sera l'occasion pour vous de rencontrer différents professeurs et de voir un petit peu comment on fait pour apprendre les langues étrangères. Rendez-vous donc au Salon des Langues organisé par les Arts et Métiers de la Louvière le 30 mai. On visite le musée communal de Nivelles, non loin de la Collégiale, à l'angle de la rue de Bruxelles et de la rue des Canonniers. Le musée communal d'archéologie, d'art et d'histoire est installé dans l'ancien refuge des Trinitaires du prieuré d'Orival. Cette vaste demeure érigée en 1764 est aujourd'hui propriété du CPAS et aussi monument classé. Il y a également à l'intérieur un musée, on peut retrouver notamment différentes traces de l'histoire de l'église et puis il y a des peintures tout à fait exceptionnelles. C'est un musée que je vous invite à découvrir. L'Office du Tourisme organise régulièrement des balades. Plus d'infos sur tourisme-nivelles.be, tourisme-nivelles.be. 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

On est dans le rayon nouveauté ce matin avec les Miles Smith Stay dans votre radio. Et puis, bien évidemment, on a démarré gentiment après le tour des régions avec Roxy Music. On était dans ce titre qui nous a vraiment fait voyager. Jealous Guy. Allez, c'est la suite de votre édition, juste vous et moi. Et ce matin, on plonge vraiment dans nos premiers émois, dans vos premiers émois. Et oui, juste vous et moi, les émois. Vous avez fait le jeu de mots? Non, pas encore. Bon, allez, je vous laisse réfléchir là-dessus. C'est le matin pour tout le monde, hein, je peux comprendre. Allez, la préadolescence, à quoi pensez-vous en premier? Et si vous pensez adolescence, pensez-vous directement? Ou qui se souvient de quoi? Ou voir de qui? Sa première amourette, les premiers pleurs, ou son premier vélo, ou encore sa première balade en solo, première journée à la mer, tout seul, premier jour, première fois en train pour aller à l'école, parce que papa-maman n'allait plus vous conduire à l'école. Bref, il y a beaucoup de souvenirs qui devraient certainement vous remonter en surface, alors que c'est enfoui bien bas jusqu'au talon de vos pieds. Vous allez les faire prendre l'ascenseur au niveau corporel et remonter tout ça au cerveau. Et vous allez pouvoir bien évidemment partager vos premiers émois via la page Facebook Radio Bonheur Belgique, ou alors via le standard si vous le désirez. Vous formez le 071 45 53 60. On prend votre numéro de téléphone et au moment des interventions, on vous rappelle. Et oui, vous allez pouvoir vous exprimer sur antenne. Oh, mais quel bonheur, mais quel plaisir. Juste vous et moi, jusqu'à 11h aujourd'hui, préadolescence ou l'adolescence, vous pensez d'abord à quoi ou à qui? Allez-y, réagissez maintenant.

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1: Il n'y a pas grand-chose à dire aujourd'hui sur la couleur du ciel. Il va faire beau, il va faire bleu. Je connais très bien cette chanson. Et au niveau des températures, on est en route à secouer le mercure déjà. Ça va grimper jusqu'à 27 degrés. Aujourd'hui, dans les grandes villes, 21-22 degrés seulement dans les Ardennes. Mais tant mieux, il faut de la fraîcheur quelque part. Et si vous voulez un peu plus de fraîcheur, il suffit d'aller à la côte belge. Ça ne va pas dépasser les 20 degrés à cause de cette petite brise de mer. Ce soir, eh bien, on va retirer la couette et on va laisser juste le drap. Car ça va s'adoucir, bien évidemment, même pour la nuit, jusqu'à 16 degrés. Oui, on va dire, oh, qu'il fait chaud. Vive la bouteille d'eau. Demain, on entame le week-end du samedi avec quelques nuages cumuliformes, mais sans danger. Finalement, hier, on parlait d'un risque de pluie ou d'orage. Eh bien, il n'en est plus. Quelques nuages cumuliformes, mais des températures qui vont grimper jusqu'à 29 degrés. Sachez que c'est toujours des températures sous couvert. Donc, ça va grimper bien au-delà. Ça va sentir le feu de bois partout, partout, à mon avis. Dimanche, c'est une journée qui va débuter avec temporairement quelques bandes brouillard par endroit, mais ça va vite se dissiper, faire place au soleil. Il va faire très beau et il va y avoir des températures comme samedi jusqu'à 29 degrés. Ça se confirme pour lundi, 29 voire 30 degrés également. Pareil pour mardi. Bref, ça va chauffer même à la côte. Les températures vont augmenter, vont passer de 20 à 23 degrés, toujours avec cette petite brise de mer. Voilà pour la couleur du ciel. Vive les barbecues, vive le charbon de bois et vive la merguez, comme dirait l'autre. Et on fait tourner les serviettes.
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1: Bonjour à tous, en ce vendredi nous fêtons les Émile, les Milo, le proverbe « Suis le conseil de celui qui te fait pleurer et non de celui qui te fait rire ». Les anniversaires nous arrivent avec les 57 ans de Jadot Véronique de Rani, les 56 ans de Dantan Christelle de Thouin, Nadine de Tamines c'est 57 ans, Bruno de Liberchi c'est 44 ans, Étienne de Fleurus c'est 50 ans et les 75 ans de Freddy de Marchienne.
2: Bon anniversaire à tout ce petit monde à 9h29 et puis sachez que vous êtes né le même jour que Camilou, chanteuse, née en 1992, elle fête ses 34 ans aujourd'hui. Nous avons également Al Corley qui fête ses 70 ans aujourd'hui, il est né en 1956, acteur mais aussi chanteur, hein, bien évidemment américain. Et puis on descend un peu plus bas et on s'aperçoit que l'acteur Paul Winfield est décédé à l'âge de 64 ans. Il aurait eu aujourd'hui 87 ans. Ce brave acteur, et puis il nous a quitté à l'âge de 86 ans, c'est Guy Marchand, né en 1937, et Charles Aznavour, qui nous a quitté en 2018, il avait alors 94 ans, fêterait aujourd'hui ses 102 ans. 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
1: C'est l'avant-dernier rendez-vous de l'horoscope ce matin avec Serge Lucas. Écoutez signe par signe les astres de ce matin. Bonjour Serge.
2: Bonjour à tous. Bélier, la relation de couple est placée sous le signe de la complicité et de la joie de vivre. En solo, une rencontre pourrait vous surprendre agréablement.
3: Taureau, vos ambitions professionnelles restent solides et bien structurées.
4: Vous avancez avec méthode, multipliez les contacts et consolidez vos projets en cours.
5: Gémeaux, vous êtes inquiet, anxieux, et pourtant, la réalité est plus douce qu'il n'y paraît.
6: Inutile de vous alarmer.
7: Cancer, vous êtes amené à vous affirmer, mais faites-le avec sagesse, sans rigidité, en tenant compte des sensibilités de chacun pour maintenir l'équilibre.
8: Lion, vos sentiments s'expriment avec naturel.
9: Cette spontanéité émotionnelle crée une parenthèse affective harmonieuse.
10: Vierge, votre énergie est forte, mais elle doit être canalisée.
11: Sans organisation claire, eh bien vous risquez de vous disperser au travail, tout simplement.
12: Balance, face à une tension familiale, vous prenez de la distance afin de retrouver le calme nécessaire.
13: Scorpion, vos projets méritent d'être mis en avant, mais sans excès de prise de risque.
14: La prudence reste votre meilleur atout ces jours-ci.
15: Sagittaire, vous êtes confronté à une injustice et vous ne comptez pas vous laisser faire.
16: Vous défendez vos intérêts.
17: Capricorne, évitez de vous engager ou de signer quoi que ce soit d'important dans l'immédiat.
18: Relisez bien votre contrat.
19: Verseau, votre rigueur et votre sens de la méthode vous permettent de progresser efficacement vers un objectif qui vous tient à cœur.
20: Poisson, l'ambiance familiale est apaisante et sécurisante.
21: Un véritable refuge qui vous permet de relâchez la pression au quotidien.
22: Très belle fin de semaine à tous. À bientôt.
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9h33, j'espère que vous allez bien et que vous suivez bien le thème de cette émission ce matin, préadolescence ou l'adolescence. Vous pensez directement à, et justement, qui se souvient de quoi, qui se souvient de qui, tout ce qui est bien plongé dans le fond de nos talons depuis tant d'années va remonter en surface, hop, en direction le cerveau, la mémoire, et on se dit, mais oui, bon sang, mais c'est bien sûr, quand j'avais 10 ans, quand j'avais 15 ans, la première fois où j'ai pris le bus, voilà, mon premier petit copain ou ma première petite copine, allez savoir. Je sais pas, première petite balle, première journée à la mer. Oh, première fois qu'on découvrait la mer avec nos parents, par exemple. Oui, premières vacances. Beaucoup de choses, beaucoup de souvenirs. On parlait des bonbons, on parlait des jeux de la marelle, on a parlé de beaucoup de souvenirs. Justement, on est encore un peu dedans ce matin. Et c'est le dernier jour de la semaine pour se dire, tiens, justement, premier barbecue, par exemple, on s'en souvient peut-être. Le premier vélo. Ah, le premier vélo. On se souvient peut-être pas du tricycle, mais on se souvient peut-être de son vélo à dos, où pour la première fois on partait, c'était l'aventure, on se disait « Allez chouette, je suis libre, je peux partir ». Qui n'a jamais un jour dit « Vivant 18 ans ». Vivement mes 18 ans, que, ou vivement mes 20 ans, à l'époque on était majeur à 21 ans, vivement mes 21 ans. Et aujourd'hui, qui n'aimerait pas revenir justement un petit peu en arrière? Mais c'est un peu le sujet de cette émission, c'est de se rappeler un peu d'où on vient quelque part, et de profiter de cette 2 heures qu'il nous reste encore ici à la maison de la radio pour se rappeler vraiment, vraiment beaucoup de choses. Et même moi, quand j'y pense, la première mobilette, on allait se balader le long du canal. À l'époque, c'était vraiment quelque chose aujourd'hui. Je me dis, mais moi, j'aime me balader. On allait à la Marlette, voir les bateaux, par exemple. On plongeait dans le canal. Voilà, avec sa bouée ou sans sa bouée. Beaucoup de choses, beaucoup de souvenirs. On en parlera d'ici quelques instants. C'est le thème de l'émission Juste vous et moi aujourd'hui. L'émission qui vous ressemble. À quoi pensez-vous en premier au niveau de la préadolescence? Partagez vos souvenirs. Dites-nous en commentaire via la page Facebook Radio Bonheur Belgique vos histoires, vos émotions, vos premiers émois, vos souvenirs. Ceci ne nous intéresse pas forcément, mais ceci pour nous rappeler d'où nous venons. Et voilà pourquoi. Parce qu'aujourd'hui, finalement, quand vous regardez,

0: Quand on se lève au matin, c'est pour courir, on est le nez dans le guidon. On se lève, c'est aller vite vite, c'est l'école, aller vite vite, c'est ci, vite vite, c'est là. Mais à l'époque, on se levait pas vite vite, c'était ci, vite vite, c'était là. On allait soit à pied à l'école, ou on prenait les transports en commun, le bus ou quoi. La première fois en bus, waouh, quelle expérience! Avec nos parents qui nous accompagnaient la première fois pour nous montrer comment ça fonctionnait de prendre le bus, parce que voilà, tout ça était pour nous quelque chose peut-être d'inaccessible. On se dit, nous, jamais j'irai en bus. Eh bien, si. Allez-y, réagissez. Vous voulez réagir également via le standard de la radio 071 45 53 60. 071 45 53 60. C'est juste vous et moi qui vous accompagne ce matin.
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0: Jean-Pierre Madère dans la radio, voilà qui nous replonge 41 ans en arrière avec ce tube. Oh, Macumba, Macumba. Et puis, on ira chercher un peu de soleil avec Tina Charles, Dance Little Lady Dance. On s'en souviendra également et on aura encore Tonic pour voyager.

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6: Édith Piron, bonjour. L'info de votre région, c'est sur Radio Bonheur. Le cinéma à l'honneur à l'occasion des 70 ans de la catastrophe du bois du Cazier en août 1956. Il y aura une grande exposition à partir du 20 juin. L'exposition intitulée « La mine fait son cinéma », mais déjà des films seront présentés tantôt à Quai d'Ise ou tantôt au Palais des Beaux-Arts. C'est le cas notamment le 16 juin avec Charbon, un documentaire de Manu Rich au Palais des Beaux-Arts à partir de 20h, inspiré de Petrolio, le roman inachevé de Pier Paolo Pasolini. Charbon est un voyage dans le temps montrant comment, au cours du siècle dernier, l'Europe s'est construite sur les énergies fossiles. Ce périple nous entraîne à Zwarberg, dans le Limbourg belge, jusqu'en Ukraine et en Irak, pour prendre fin sur la plage d'Ostie, où l'écrivain fut assassiné. Alors, c'est une belle initiative, c'est important de proposer ce genre de documentaire, comme nous l'explique Amélie Genka, directrice de Quai d'Ise.
7: C'est une collaboration à laquelle on a répondu vraiment avec grand plaisir. On travaille d'ailleurs assez régulièrement avec le PBA sur des programmations conjointes. Et le format documentaire est important aussi à montrer.
6: Ce sera donc le 16 juin à 20h au Palais des Beaux-Arts de Charleroi. Plus d'infos sur le site leboisducasier.be. Les frères Grimm seront à l'honneur au Livre Ouvert, situé passage de la Bourse à Charleroi, le 29 mai. Les frères Grimm, ce sont des contes grisants, c'est un spectacle de contes par Celle de Vos. Les contes des frères Grimm, ce sont souvent des contes traditionnels pour les adultes et toute la famille. Ce spectacle contient des contes moins connus et termine avec quelques notes de chansons. C'est donc le 29 mai, à partir de 20h, au Livre Ouvert, situé au passage de la Bourse à Charleroi. Vous aimez la guitare classique, eh bien vous allez être gâté parce que le 28 mai à 20h au Ciné 4 situé rue de Soigny au numéro 4 à Nivelles, il y aura une conférence comme thématique « La guitare vagabonde, une petite histoire de la guitare classique ». C'est donc une organisation du Centre culturel de Nivelles. C'est une conférence qui est proposée par Jean-Marc Onkelings, musicologue, conférencier, professeur d'histoire et de la musique. Il donne donc différentes conférences ayant pour thématique des musiciens célèbres ou des partitions célèbres. Il a notamment évoqué récemment le concert pour clarinette de Wolfgang Amadeus Mozart. C'est vous dire. Donc rendez-vous au Ciné 4, rue de Soigny numéro 4 à Nivelles. Toute réservation 067 47 03 67 et je vous rappelle que c'est le 28 mai à 20h. Strangers in the Night. Allez, bientôt un hommage au crooner Assenef, accompagné de 4 musiciens talentueux. Le chanteur new-yorkais Tom McGuire vous propose un voyage musical au cœur des grands standards du jazz et des célèbres chansons de l'American Songbook. Au programme, les mélodies intemporelles qui ont fait la renommée de grands crooners comme Tony Bennett, Nat King Cole ou encore Frank Sinatra. Ça va swinguer, ça va jaser. Ce sera le 29 mai à l'espace culturel de la SAM, place Pendagenet à Senef. Et il faut évidemment réserver 064 52 16 91, 064 52 16 91. Strangers in the night, we're standing right in the... Je vous souhaite une bonne journée.
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0: Angèle, vivre libre, libre tout simplement, c'est le titre de ce single. Et puis, on a bien voyagé hein, ce matin pour démarrer cette dernière heure avec Daniel Balavoine pour chanter dans votre transistor. Quel bonheur, merci d'être avec nous, 10h18 aujourd'hui, juste vous et moi, jusqu'à 11h exceptionnellement.
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0: Votre radio, celle qui vous ressemble, bien évidemment, pour parler aujourd'hui d'un sujet qui vous ressemble et qui est le vôtre, en fait, hein, en réalité, et qui est celui de tout le monde. Quand on sait de là où on vient, on a parfois tendance à oublier un peu de là où on vient, et tellement on a le nez dans le guidon. C'est vrai, hein, on a le nez dans le guidon, et puis on se dit, tiens, mais bon sang, mais c'est bien sûr, c'est vrai, de notre temps, c'était pas comme ça. On a tendance à le dire, hein, parfois aux enfants, on dit, ouais, mais bon, si t'avais connu notre temps, machin, sans pour autant creuser plus loin que nous aussi, un jour, on a eu 5 ans, 10 ans, 15 ans, 20 ans, et qu'on rêvait peut-être, c'était une autre époque, on est bien d'accord, mais voilà, moi je rêvais par exemple d'avoir une montre électronique à l'époque. Vous allez me dire, c'est quelque chose de con, mais c'est quelque chose qui pour nos parents à l'époque coûtait très cher. Aujourd'hui, nos enfants veulent bien évidemment un téléphone Android. C'est pas du tout le même prix non plus, ça reste tout aussi cher. Bon, c'était peut-être plus approchable, effectivement, la montre électronique quand j'avais 10 ou 12 ans que le téléphone aujourd'hui. Et ça fait certain, au niveau du prix surtout. Mais c'est pas spécialement de la faute de nos enfants non plus. Tout est mis en vitrine aujourd'hui pour justement avoir les yeux partout. Mais à l'époque, quand on parle adolescence, quand on parle préadolescence, à quoi pensez-vous en premier ? Hein, de quoi on se souvient ? Ou de qui aussi ? Ça, c'est intéressant, hein, peut-être à découvrir via la page Facebook Radio Bonheur Belgique ce matin. Pas mal de messages, hein, voilà. Peut-être un peu plus timide, parce que voilà, vous n'osez peut-être pas dire ce que vous pensez, mais on va essayer de vous aider un peu. On a Françoise qui nous dit « Bonjour Philippe, moi je me souviens du parfum ». Vous voyez donc, dans l'adolescence de François, c'était le parfum, le patchouli. Effectivement, à l'époque, mettre le patchouli était de mode. Vous voyez donc, on se souvient de ça. Et puis il y a Joël qui nous dit « Bonjour Philippe, mon épouse n'a que le souvenir d'avoir dû s'occuper de ses frères et sœurs et de s'occuper du ménage jusqu'à l'âge de 18 ans ». Ce qui n'est pas marrant, bien évidemment, on est sûr. Mais ça a peut-être permis aussi... Bon, c'est vrai que ce n'est pas l'âge, hein, on doit le faire, mais voilà, c'était comme ça à l'époque. Moi, je me souviens à 15 ans, dit Joël, de mon premier boulot et de ma première sortie pour la surprise partie de l'anniversaire d'un copain. C'est là que j'ai flirté pour la première fois. Voilà qui est bien, le sujet est lancé. La bonne époque de Slow. Quel retour en arrière, mais que de bons souvenirs. Merci de trouver toutes ces idées pour nous rappeler la belle époque que nous avons passée. Bonne journée. Bien, voilà Joël, et c'est ce que je disais tout à l'heure, hein, quoi est fait cette émission, c'est justement fait pour pouvoir se remémorer bien évidemment notre jeunesse à nous, notre adolescence, et de peut-être pouvoir comparer un peu, vu qu'on est le nez dans le guidon, que tout paraît normal aujourd'hui, bah oui, il y a peut-être quelques petites choses qu'on pourrait se dire, bah oui c'est vrai finalement, c'était comme ça avant. Et les slow à l'époque. Aujourd'hui, quand on parle de slow, les jeunes, franchement, peut-être ceux qui sortent encore, mais nous on dit à Skate Bryette. Voilà, par exemple. Allez, Dominique, coucou Philippe, tu vas bien ? Moi, je me souviens, avec mes copines, on se maquillait à l'école pendant la récré, on discutait de coiffure et de vêtements et de musique. C'est vraiment le bon temps. Et avant de rentrer à la maison, on se démaquillait. Passe une excellente journée, une superbe émission, comme d'habitude. Gros bisous de nous. Eh bien oui, et on se démaquillait. Pourquoi ? Parce que, bien évidemment, les parents à l'époque, les filles qui se maquillaient, c'était pas toujours tellement bien vu. Et les parents rouscaillaient. Donc, il fallait faire croire à plein de choses. Hein. Des fois, on se maquillait pour faire croire qu'il y avait quelque chose, une fête déguisée à l'école ou quoi. Quand c'était la fête de l'école, on en profitait, les filles. Hein. Souvenez, pour vous maquiller, justement, c'était le plaisir à vous de vous maquiller. Premier maquillage. Oui, c'est vraiment sympa. Allez, belle fin de semaine ensoleillée. Merci, Claude, d'être avec nous. Marie, je vous souhaite une excellente journée suivie d'une bonne émission avec un magnifique soleil à toute l'équipe. C'est avec beaucoup de plaisir. Merci d'être avec nous. Merci de nous, une station de radio au top, nous dit la Taverne Carmen. Eh bien, merci beaucoup, c'est gentil pour votre message. Belle journée, bonne journée, beaucoup. Alors, un peu de mal hein, à vous lancer dans le sujet. Bonjour Philippe, c'était la belle époque, l'adolescence. J'ai de temps en temps la nostalgie. Je te souhaite une belle journée ensoleillée et une bonne émission. Merci Patty pour votre message. On aurait aimé justement avoir un petit coup sur votre nostalgie de l'époque. Et puis on va terminer avec ce petit message avant d'enchaîner avec de la musique, bien évidemment. Bonjour Philippe, moi personnellement, je ne m'en souviens pas, mais quand je vois le comportement de Léa qui a 12 ans, donc pré-ado, je plains mes parents morts de rire. Oui, tu te souviens pas ? Je pense qu'on a envie de se souvenir de ce qu'on veut bien, alors Marie, hein, quand tu vois la petite de 12 ans aujourd'hui, tu as certainement quelques souvenirs qui te remontent en tête. Mais voilà, après, on n'ose peut-être pas se jeter à l'eau. Effectivement, ses premières amours, aujourd'hui, quand on vient avec sa première petite copine ou son premier petit copain, pour les parents qui sont relativement ouverts, bah voilà, c'est quelque chose, on est en 2026, comme dirait l'autre. Hein. C'est fini le temps des années 40, c'est toujours ce qu'on dit. Mais c'est vrai qu'à l'époque, bon, alors les garçons, quand ils rencontraient une petite copine, c'était pas vraiment un problème pour les parents. En tous les cas, pour les parents du mec. Mais moi, je peux vous dire que j'avais rencontré une première petite copine, je devais avoir quelque chose comme 8 ans, 10 ans, je sais plus, par là. Et... Eh bien, ça faisait pas plaisir au papa qui me courait après, d'ailleurs. Hein, voilà, et amitié au papa s'il nous écoute aujourd'hui, s'il se souvient de moi. Peut-être pas, mais j'ai eu l'occasion de le rencontrer. Il est venu dire bonjour ici à la maison de la radio, me semble-t-il. Donc, voilà, on va pas citer son nom, on n'est pas là pour ça. Allez, d'autres messages à venir avant de clôturer cette émission aujourd'hui qui se terminera exceptionnellement à 11h. Et puis, partagez vous aussi vos premiers émois, vos premières émotions, vos premières bicyclettes ou vos premiers vélomoteurs. Bref, vos premiers souvenirs de quand vous aviez 10 ou 15 ou 20 ans. Ou peut-être plus jeune encore, 8 ans. Voilà, allez-y. Votre première journée à la piscine, première vacances, vos vacances sans vos parents, que sais-je encore, allez-y. C'est sur la page Facebook Radio Bonheur Belgique. On se retrouve dans un instant avec les derniers petits messages pour cette dernière édition aujourd'hui avant d'entamer un long week-end. Et puis pour aller se faire plaisir, on va s'écouter de la musique pour aller rejoindre le dernier rendez-vous de l'horoscope de Serge Ducas et les anniversaires de ce matin. On a Blondie qui arrive sur les platines, Billy Ocean. Et juste après les anniversaires et l'horoscope, on aura David Guetta, juste pour le confort de vos oreilles.
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0: membre avec Maria dans quelques instants. Je vous rappelle que pour que votre anniversaire soit énoncé sur antenne, que vous devez posséder votre carte de membre, celle-ci disponible au prix de 10 euros à la maison de la radio. Et cette carte est valable jusqu'au 31 décembre de l'année en cours. 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
1: Bonjour à tous, en ce vendredi, nous fêtons les Émile, les Milo. Le proverbe « Suis le conseil de celui qui te fait pleurer et non de celui qui te fait rire ». Les anniversaires nous arrivent avec les 57 ans de Jadot Véronique Durani, les 56 ans de Dantan Christelle de Thouin, Nadine de Tamines, ses 57 ans, Bruno de Liberchi, ses 44 ans, Étienne de Fleurus, ses 50 ans et les 75 ans de Freddy de Marchienne.
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0: Et justement, c'est le dernier rendez-vous de l'horoscope pour ce matin. Soyez attentifs à votre signe, parce que sinon, il faudra attendre demain 4 heures pour retrouver l'horoscope de Serge Ducas sur les antennes de Radio Bonheur. Et puis, tant qu'on y est, eh bien, on va souhaiter un très bel anniversaire à la tenancière du Bosquet à Rani. Justement, c'est son anniversaire aujourd'hui. Bon anniversaire à vous. Voici Serge Ducas tout de suite.
4: Bonjour à tous. Bélier, la relation de couple est placée sous le signe de la complicité et de la joie de vivre. En solo, une rencontre pourrait vous surprendre agréablement. Taureau, vos ambitions professionnelles restent solides et bien structurées. Vous avancez avec méthode, multipliez les contacts et consolidez vos projets en cours. Gémeaux, vous êtes inquiet, anxieux et pourtant, la réalité est plus douce qu'il n'y paraît. Inutile de vous alarmer. Cancer, vous êtes amené à vous affirmer, mais faites-le avec sagesse, sans rigidité, en tenant compte des sensibilités de chacun pour maintenir l'équilibre. Lion, vos sentiments s'expriment avec naturel. Cette spontanéité émotionnelle crée une parenthèse affective harmonieuse. Vierge, votre énergie est forte, mais elle doit être canalisée. Sans organisation claire, eh bien vous risquez de vous disperser au travail, tout simplement. Balance, face à une tension familiale, vous prenez de la distance afin de retrouver le calme nécessaire. Scorpion, vos projets méritent d'être mis en avant, mais sans excès de prise de risque. La prudence reste votre meilleur atout ces jours-ci. Sagittaire, vous êtes confronté à une injustice et vous ne comptez pas vous laisser faire. Vous défendez vos intérêts. Capricorne, évitez de vous engager ou de signer quoi que ce soit d'important dans l'immédiat. Relisez bien votre contrat. Verseau, votre rigueur et votre sens de la méthode vous permettent de progresser efficacement vers un objectif qui vous tient à cœur. Poisson, l'ambiance familiale est apaisante et sécurisante, un véritable refuge qui vous permet de relâcher la pression au quotidien. Très belle fin de semaine à tous, à bientôt.
0: Merci Serge Ducas, prochain rendez-vous avec lui, donc ce sera demain matin pour le Lève-tôt 4h. Et puis si vous voulez un rendez-vous avec Serge Ducas, c'est simple comme un coup de fil au 0475 822 250, 0475 822 250.
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Et ce matin, on parle bien évidemment de votre adolescence, la préadolescence, et n'hésitez pas de partager vos sentiments directement via la page Facebook Radio Bonheur. 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

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La fête également avec David Guetta, The World is Mine dans la radio.

0: Il y a du riff hein, derrière, du riff Depeche Mode derrière, hein, on est bien d'accord. David Guetta dans la radio, on voyageait en 2004 avec ce morceau qui a déjà 22 ans, ça passe très, très vite dis donc, mais très très vite.
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0: Cette émission qui vous ressemble, bien évidemment, c'est la vôtre ce matin, juste vous et moi. On parle de votre préadolescence, de notre adolescence, bref, ce qui nous fait remonter depuis les talons jusqu'au cerveau ces bonnes années, comme nous dit Michel. Bonjour Philippe, ma préadolescence était magnifique avec mes parents et mes grands-parents. On faisait plein de fêtes et ça finissait toujours en chanson. Mon adolescence, pareil, tous les dimanches au cinéma, Varia Jumet. Oh là là là là, oui, c'est vieux ce cinéma. Nous étions un fameux groupe de copains et copines. Avec mes parents, on sortait beaucoup avec leurs amis au bal, dans les soupers dansants. Ils nous emmenaient danser au Bavarois avec les Mysteriams ou à la viole. Mais qui se souvient de la viole? Il y avait aussi la corniche aussi, je me souviens. Après, en grandissant avec les copines, on allait à la réserve, au Juan, au Carré Blanc, au Butterfly. Parfois, il nous arrivait de brosser les cours, chacun, chacune avec son petit copain ou sa petite copine, pour aller à la guinguette à roue, en essayant de ne pas nous faire voir ou avoir. Si le cinéma pouvait parler que de beaux souvenirs, nous sommes beaucoup sur le site du Varia, sur Internet. Eh bien, allez-y, faire un tour et partager vos émotions par là-bas aussi, vous allez certainement retrouver copains et copines d'antan, bien sûr. Christelle, bonjour à tous. Si on me dit préadolescence et adolescence, je dis sortir sur la place avec les amis. Jusqu'à mes 19 ans, j'ai rencontré l'homme de ma vie. Voyez, voyez, ouais, voilà. Merci, bisous, belle émission. Quel bonheur de lire ce type de message. Et puis on a José qui nous dit avoir rencontré sa meilleure amie, qui est restée sa meilleure amie jusqu'au bout. Voilà José, pour qui son ami se prénommait René. Ils ont été amis pendant près de 80 ans. Voilà qui est beau, voilà qui est magnifique. On a Nancy qui nous dit qu'on soit en 1940, 1980 ou 2026, les papas ne sont jamais contents quand leur fille ramène un petit copain à la maison. Et ça, qu'elles aient 12, 20 ou 26 ans vécu avec mes filles et mon mari, nous dit Nancy. Ben oui, mais voilà, mais bon, ça c'est justement parce que vos souvenirs sont là. Vous avez peut-être oublié, en tous les cas, papa a peut-être oublié. Il faut une fois poser la question, alors si vos enfants nous écoutent, enfin quoi qu'aujourd'hui ils sont peut-être, mais si vos enfants nous écoutent, c'est dit, mais papa, t'as jamais eu 15 ans? Oui, mais moi j'étais un garçon, c'est pas le même. Et toc, voilà ce qui revient souvent, hein, bien sûr. Surtout quand il s'agit d'une fille, quand c'est un garçon. Alors je sais pas pourquoi, quand c'est un gamin, il dit oh, c'est bien mon gamin, wow, cool. Et quand c'est une fille, est-ce que t'as encore été traîné? Bon vendredi à tous et belle émission, merci Cathy. Linda, bonjour Philippe, bonne émission. Enfin le retour du soleil, profitez des vitamines D. Bien sûr qu'on va profiter de la vitamine D. Ça va être le cas tout le week-end ici avec barbecue, c'est la fête à Radio Bonheur. Bonjour, je vous souhaite une bonne journée ainsi qu'une bonne émission. Amitié et bonne écoute à tous. Merci Arlette pour votre message. Belle journée, bonne écoute avec Radio Bonheur et belle journée à vous tous, nous dit Fabienne et Lisiane. Merci d'être avec nous. Je souhaite une excellente journée, une bonne émission, magnifique avec le soleil, Marie Arnoux. C'est fou, hein, comme on aime garder un petit peu son côté intimité de quand on était ado ou pré-ado. Une station de radio top, merci pour vos émissions, c'est gentil, merci pour vos messages. Bonjour, y a-t-il une animation ce week-end? Thierry, fais un petit tour sur la page Facebook, scroll, tu vas trouver. Bonjour Philippe, belle émission. Moi, l'adolescence, ça m'évoque La Boum, le film, bien évidemment. Sinon, voilà, c'est juste une étape où on dit l'âge ingrat, le corps qui change, l'acné, la voix qui mue, etc. etc. Merci Angélique pour votre message. Bonne fin de semaine ensoleillée à tout le monde. Eh bien, ce sera le mot de la fin. Merci beaucoup pour vos messages encore ce matin. Continuez à réagir via la page Facebook Radio Bonheur Belgique. 10h43, c'est sur la pointe des pieds que je m'en vais quitter le fauteuil de cette édition Juste vous et moi qui reviendra mardi avec d'autres sujets complètement différents. On était dans les souvenirs cette semaine, on était dans l'émotion, on aura aussi une autre forme d'émotion dans le courant de la semaine prochaine. Un rendez-vous entre 8h30 et midi. Donc Juste vous et moi, passez un beau week-end sous le soleil, quoi que vous fassiez, profitez-en bien. 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Il y aura Dépêche Mode, voilà, par les réels groupes, on est bien d'accord, mais vous allez voir, ça va y mettre le feu. Et puis, vous avez été nombreux à participer pour gagner vos accès. Eh bien, tous ceux qui iront, grâce à Radio Bonheur, voir ce festival, eh bien, qui nous en fassent des photos et qui nous partagent ces photos via Facebook Radio Bonheur Belgique. Je vous souhaite à tous un bon week-end sous soleil, ça va faire chaud, protégez-vous bien. Et puis, rendez-vous mardi matin pour une nouvelle édition. Merci à tous et amitié à tous ceux qui nous écoutent, que ce soit Jumet, Marcinelle ou ailleurs.
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0: J'ai France Gall, Samba Mambo pour se quitter. Alain Souchon, on avance. Et là, pour se dire vraiment au revoir, c'est Renaud avec Ma chanson leur a pas plu. Merci, ciao, à mardi.
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5: Eddy Piron, bonjour, c'est l'heure de s'informer sur Radio Bonheur. Les carrières de Bourg, elles sont réaménagées depuis 1994 en espace naturel et la SBL Maison des Sciences de la Vie et de la Terre exploite ces anciennes carrières et vous invite à découvrir tout l'espace qu'il y a là-bas, espace naturel. On peut découvrir une faune et une flore unique. Les visites sont assurées par un guide nature, membre du Cercle des Naturalistes de Belgique. C'est l'occasion de découvrir une faune et une flore sauvage. On découvre des orchidées, des goélands cendrés, des daims européens, des espèces tout à fait exceptionnelles avec des falaises absolument fabuleuses. Vous voulez davantage de renseignements, vous n'hésitez pas à téléphoner au 065 84 40 65 065 84 40 65 et ces anciennes carrières et la SBL en question sont situées rue d'Empire numéro 31 à Mons. Charleroi Astronomie, c'est un club d'astronomes amateurs. Il organise des activités deux fois par mois au musée de Parenville à Couillet. On parle astronomie, on prend des belles photos depuis son jardin, mais pas que, comme nous l'explique Paul Dandois, un des pères fondateurs.
6: Maintenant, il y a plusieurs membres qui ont mis en route un télescope à distance, qui l'ont donc installé en Espagne. Et par Internet, on peut piloter ce télescope et ils font des photos mais absolument extraordinaires d'objets du ciel profond et autres qu'on ne parvient pas toujours à voir correctement par ici en Belgique à cause de la pollution lumineuse, mais là-bas en Espagne c'est fabuleux. Ils font des photos comme faisait, on va dire, Hubble il y a 10-15 ans d'ici, tellement la technique s'est améliorée.
5: Il y a des amateurs, mais aussi quelques professionnels.
6: Il y a des gens qui travaillent notamment chez Thales, Aerospace à Marcinelle, et d'autres qui travaillent au niveau électronique également et qui construisent eux-mêmes un système d'entraînement de télescope et qui le montrent lors des réunions, qui expliquent, qui demandent aussi de l'aide parfois. Donc, en fait, c'est un club très dynamique.
5: Vous voulez plus d'infos, vous allez sur le site charleroiastronomie.be, charleroiastronomie.be. Le Centre culturel de Waterloo propose une exposition intitulée « Décousu ». C'est à partir du 28 mai. Le Centre culturel de Waterloo est situé rue François Libert à Waterloo. Et cette exposition « Décousu » vous permettra de découvrir différents artistes, notamment des spécialistes du tissage, du papier collage, de l'encre de Chine, de la photographie ou encore de l'art digital. C'est curieux, c'est à découvrir. Vous voulez plus d'infos, vous allez sur le site centre-culturel.com. waterloo.be, centre-culturel-waterloo.be. Un superbe parc, c'est le parc communal de Jurbise. Et justement, le 14 juin, il y aura le semi-marathon de Jurbise, un semi-marathon de 21 km, des joggings de 5 et 10 km. Il y aura aussi une course pour les enfants. Vous voulez plus d'infos et vous inscrire, vous n'hésitez pas à prendre contact avec le service des sports de l'administration communale de Jurbise. 065 37 74 63 065 37 74 63. Et je vous rappelle que ça se passe le 14 juin. Eddy Piron, je vous souhaite une bonne journée sur Radio Bonheur.

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1: 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Les anniversaires nous arrivent avec les 57 ans de Jadot Véronique de Rani, les 56 ans de Dantan Christelle de Thouin, Nadine de Tamine ses 57 ans, Bruno de Liberchy ses 44 ans, Étienne de Fleurus ses 50 ans et les 75 ans de Freddy de Marchienne.
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5: Édith Piron, bonjour, bon temps de midi. J'espère que vous allez bien. Je vous souhaite un bon appétit. Vous aimez bien les journées comptées? Eh bien, sachez qu'il y aura une belle balade comptée le 31 mai. C'est à Mont-Saint-Guibert avec deux conteuses, Christine et Chantal. Elles sont pleines de peps. Elles vont vous proposer une balade de 2 heures un petit peu partout dans les environs de Mont-Saint-Guibert. C'est au départ de l'église Sainte-Gertrude, rue de la Montagne à Mont-Saint-Guibert. Pour toute réservation, 010 65 35 23, 010 65 35 23, et c'est le 31 mai à partir de 15h. Les journées européennes de l'archéologie, c'est passionnant, c'est du 12 au 14 juin, ça se passe un petit peu partout en Europe, et ce sera l'occasion, pourquoi pas, de visiter le musée gallo-romain de Woudrey, près de Binche, le musée gallo-romain qui est situé, vous l'aurez deviné, chaussée romaine numéro 14 à Woudrey. Vous aurez l'occasion de découvrir ce musée, de participer à toute une série d'activités. Il sera même possible de déguster de la cervoise, du vodgoriacum et de l'hydromel. Vous voulez plus d'infos, vous appelez au 064 33 95 50, 064 33 95 50. Allez, on va au spot SPO2T. C'est un lieu culturel situé à l'avenue des Combattants à Otigny. Et justement, le 31 mai, à partir de 15h, il y aura un spectacle pour les enfants. Il s'intitule Babis. Ce sera l'occasion pour les enfants de plonger dans l'univers des profondeurs marines avec une danseuse. Et des objets, tout ce qu'il y a de plus simple, mais grâce à cela, elle fait découvrir les abysses. Vous voulez réserver, c'est pour les enfants de 2 à 5 ans. Hein. Vous allez sur le site spot.be. Je vous rappelle que Spot s'écrit avec 2T, spo2t.be. Il est situé avenue des Combattants à Otigny. Pour toute réservation, c'est préférable, 010 43 57 10, 010 43 57 10, et c'est le 31 mai. Le Carolo Tattoo Fest, ce sera les 30 et 31 mai au Grand Palais de Charleroi. Si vous êtes intéressé par le tatouage, si vous voulez vous faire tatouer, eh bien, soyez là au mois de mai. Venez à la rencontre de 120 à 150 artistes tatoueurs et d'une centaine d'artisans incroyables. Au total, ce n'est pas moins de 250 stands sur une superficie de 6500 m² que vous pourrez venir visiter et admirer, et bien évidemment, vous faire piqué. Alors, si vous aimez le tatouage, vous faire tatouer, eh bien, n'hésitez pas à vous rendre les 30 et 31 mai au Grand Palais à Charleroi, situé rue de l'Ancre. Je vous souhaite une bonne après-midi.
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6: Eddy Piron, bonjour. Le chemin d'Etterry vous invite à découvrir la boucle noire. Vous connaissez certainement ce tracé, et justement ce tracé, il existe depuis 10 ans déjà, et on va fêter cet anniversaire le 31 mai. À l'occasion des 10 ans de ce tracé mythique, eh bien, on vous propose de le parcourir et de vous laisser surprendre par une série de propositions artistiques. Il y aura de tout, plein de collaborations, le Théâtre de l'Ancre, la Maison du Tourisme. C'est un parcours de 23 kilomètres, c'est tout à fait gratuit. C'est à partir de 9h et le rendez-vous est fixé au boulevard Jacques-Bertrand à Charleroi. À partir de 9h, on vous attend pour participer à cet anniversaire tout à fait exceptionnel. Le syndicat d'initiative de Bouffieux est particulièrement dynamique. Il propose le 30 mai une initiation à la pêche en partenariat avec la société de pêche locale, la Buffalonienne. Ce sera une journée bien remplie. Les explications de Hendrika, secrétaire du syndicat d'initiative.
7: Le matin, découverte de la rivière et de tous les petits insectes et les petites bébêtes qu'on peut y trouver. Et l'après-midi, autour de l'étang, une initiation à la pêche.
6: Quel étang ?
7: L'étang de Bouffioux, le long de la chaussée qui est de Bouffioux vers Acco. Hein, donc il y a un étang qui est là et ce sera là.
6: C'est en partenariat avec la Maison Wallonne de la Pêche, je crois.
7: Exactement, la Buffalonienne est en partenariat avec la Maison Wallonne de la Pêche qui vient avec des moniteurs et du matériel pour que les enfants n'aient besoin de rien prévoir.
6: Vous voulez vous inscrire pour le repas ? Eh bien vous appelez au 071 38 19 27 071 38 19 27. Allez, on file à Waterloo pour un festival de bande dessinée. C'est les 22, 23 et 24. Le Waterloo Bay des festivals est un rendez-vous incontournable dédié au 9e art. Et c'est dans le cœur de Waterloo. Pendant 3 jours, auteurs passionnés et curieux s'y retrouvent pour célébrer la bande dessinée sous toutes ses formes. Ça se passe aux Écuries, chaussée de Bruxelles à Waterloo. Vous voulez plus d'infos, vous allez sur le site waterloobd.be. waterloobd.be et je vous rappelle, c'est du 22 au 24 mai. Ogombo est une association africaine qui organise différents événements, notamment la nuit de la Pentecôte en Belgique, qui aura lieu le 23 mai à partir de 20h au Cercle Saint-Charles à Montigny-sur-Sambre. C'est un événement qui est parrainé par Tata Sylvie de Belgique ou encore Benito de Paris. Il y aura des stars, Pélagie la Vibreuse ou encore Ricos Campos. On pourra manger africain avec du poisson braisé, de l'ablo, du gombo royal ou du Télibo. Si vous voulez réserver votre repas, vous appelez au 0467 79 72 97 0467 79 72 97 ou alors vous allez sur le site ogombo.be, ogombo.be. C'est le 23 mai à partir de 20h au Cercle Saint-Charles situé rue Légende Dorée à Montigny-sur-Sambre. Amusez-vous à l'écoute de votre radio préférée. Bon après-midi.
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1: Bonjour à tous, en ce vendredi nous fêtons les Émile, les Milo, le proverbe « Suis le conseil de celui qui te fait pleurer et non de celui qui te fait rire ». Les anniversaires nous arrivent avec les 57 ans de Jadot Véronique de Rani, les 56 ans de Dantan Christelle de Thouin, Nadine de Tamine ses 57 ans, Bruno de Liberchy ses 44 ans, Étienne de Fleurus ses 50 ans et les 75 ans de Freddy de Marchienne.
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2 heures.

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5: Eddy Perron, bonjour, c'est l'heure de s'informer sur Radio Bonheur. Véronique Gallo sera bientôt au Palace à la rue de Brantigny, à Hatte. Elle sera là les 29 et 30 mai avec son spectacle La Vraie Vie. Véronique Gallo, on l'aime bien, elle sait nous raconter ce qu'est la vie. On pourra donc la découvrir les 29 et 30 mai au Palace, rue de Brantigny, à Hatte. S'il y a bien une institution qui est particulièrement dynamique en Brabant-Wallon, c'est l'abbaye de Villers-la-Ville qui propose sa 23e promenade gourmande. Une promenade gourmande à travers les campagnes, les bois, les sentiers, des lieux typiques du village de Villers-la-Ville. Le parcours est particulièrement reposant, il fait 10 km et il y a évidemment des haltes pour manger puisqu'il s'agit d'une balade gourmande. Évidemment, il faut réserver, vous n'hésitez pas à téléphoner au 0495 53 77 08 0495 53 77 08, et ça se passe le 24 mai. Des journées portes ouvertes chez les pompiers, c'est les 30 et 31 mai sur la zone Val de Sambre, située rue de la Vacherie à Sambreville. Il y aura de tout, hein, de nombreux stands, des démonstrations, des extinctions de feux de gaz et de friteuses. On pourra aussi assister à des désincarcérations. Il y aura un bac de plongée, un stand de plongeurs et évidemment on pourra se restaurer et causer avec les pompiers de la zone Val de Sambre. C'est les 30 et 31 mai et c'est gratuit. Les prix des métiers d'art du Hainaut 2026, c'est jusqu'au 7 juin et c'est à découvrir à Mons. 46 artisans membres des métiers d'art du Hainaut offrent le meilleur de leur production récente. Un peu plus de 130 objets d'art, tantôt ornementaux, tantôt utilitaires, mais toujours riches d'une valeur esthétique ajoutée. Ils sont présentés dans l'ancien et très beau cloître des Sœurs Noires à Mons, au sein d'une scénographie tout à fait soignée. Rappelons que ce bâtiment montois date du XVIe siècle. Je vous souhaite de bons moments sur Radio Bonheur.

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1: Bonjour à tous, en ce vendredi nous fêtons les Émile, les Milo, le proverbe « Suis le conseil de celui qui te fait pleurer et non de celui qui te fait rire ». Les anniversaires nous arrivent avec les 57 ans de Jadot Véronique de Rani, les 56 ans de Dantan Christelle de Thouin, Nadine de Tamine ses 57 ans, Bruno de Liberchi ses 44 ans, Étienne de Fleurus ses 50 ans et les 75 ans de Freddy de Marchienne.
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4: Eddy Perron, l'heure de s'informer sur Radio Bonheur. Un marché geek, ça vous dit ? Eh bien, ça se passe à la maison villageoise de Velleray-les-Brailleux, qui est située rue Albert-Bastin à Velleray-les-Brailleux. Alors, ce sera l'occasion de retrouver une diversité d'exposants, des pros, des particuliers, des associations. Ils proposeront des cartes à collectionner, du rétro gaming, des jeux vidéo, de la pop culture. J'en passe et des meilleurs. Vous trouverez certainement votre bonheur. N'hésitez pas à venir les rencontrer. C'est au profit de différents refuges animaliers de la région. La maison villageoise de Velleray-les-Brailleux est située rue Albert-Bastin, numéro 5. Plus d'infos au 065 36 51 25, 065 36 51 25. Et c'est le 25 mai, le lundi de la Pentecôte. Vous aimez les bouquins, vous allez être de gros gâtés parce que le 31 mai, à la salle de la Tourette à Braine-le-Comte, se déroule le marché des bouquinistes. Alors on vous invite à ce premier événement, vous pourrez flâner entre les stands, dénicher des trésors littéraires, redonner vie à des livres d'occasion et partager votre passion de la lecture. Vous pourrez rencontrer plein de monde. Ça se passe donc le 31 mai de 9h à 16h30 à la salle de la Tourette, rue des Viviers à Braine-le-Comte. Allez, on file dans la région de Chimay, plus particulièrement au village de Bellièvre, avec le dimanche 7 juin, une marche adeptes au profit de l'ASBL La Clairière, une ASBL qui s'occupe de sans-abrisme. Il y aura des parcours de 5, 10, 15 et 20 kilomètres. L'adresse, eh bien, c'est l'église de Bellièvre, rue principale à Bellièvre. Il y aura possibilité de se restaurer. Hein. Vous voulez davantage de renseignements, vous appelez au 0472 03 13 40 0472 03 13 40, et c'est le 7 juin. Un championnat d'improvisation théâtrale, eh bien, il y en aura un le 23 mai au Centre culturel de Perouet, situé Grand Place. C'est donc le 23 mai. Attention, les deux équipes qui s'affrontent ont des noms un peu spéciaux. Il s'agit des Poussins Masqués et des Croutouns. Alors, pour cette saison du championnat d'improvisation belge amateur, 8 équipes plus talentueuses les unes que les autres et venues des quatre coins de Bruxelles et de Namur reviennent dans le but de vous divertir le temps d'un spectacle jamais vu. À coups de personnages atypiques et d'histoires folles, les équipes tenteront d'accéder à la grande finale de la saison. C'est donc le 23 mai au Centre culturel de Perouet, situé Grand Place numéro 32. Merci de nous avoir écoutés. À tout à l'heure.

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1: Bonjour à tous, en ce vendredi nous fêtons les Émile, les Milo, le proverbe « Suis le conseil de celui qui te fait pleurer et non de celui qui te fait rire ». Les anniversaires nous arrivent avec les 57 ans de Jadot Véronique de Rani, les 56 ans de Dantan Christelle de Thouin, Nadine de Tamines ses 57 ans, Bruno de Liberchi ses 44 ans, Étienne de Fleurus ses 50 ans et les 75 ans de Freddy de Marchienne.
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6: Eddy Piron, bonjour, bienvenue sur Radio Bonheur. Un tournoi de mini-foot absolument incontournable, c'est celui qui est organisé par la Société de Gilles, la Société Royale, les Récalcitrants. Le 23 mai à Leval, Trahuny, plein d'activités, une petite restauration et puis de la musique aussi. Si vous êtes responsable d'un club de mini-foot, vous pouvez encore vous inscrire. Vous appelez au 0 497 64 74 70, 0 497 64 74 70. Et si vous voulez voir des joueurs de mini-foot évoluer sur un terrain, eh bien ce sera le 23 mai sur le stade Domenico Scena, rue Salvatore Allende à Leval-Trahuny. Le darts, c'est le jeu de fléchettes. Il y aura un tournoi le mardi 9 juin à 18h30 au Odds à Gosselies. C'est pour les amateurs, c'est pour les professionnels. On s'amuse, il y a une chouette ambiance, il y a même des prix à gagner. Alors vous voulez participer à cet événement, eh bien pas de problème. Rendez-vous le 9 juin à 18h30 au Odds de Gosselies, avenue des États-Unis à Gosselies. Allez, on va du côté de Wiéry, c'est pas très loin de la frontière française, pour participer à un festival familial des arts de la rue, Les Tornades. C'est le 24 mai à partir de 14h. C'est au cœur du village, des spectacles circassiens, il y aura des musiciens, il y aura des clowns, des acrobaties, bref, de quoi s'amuser. C'est un petit festival à dimension humaine. Je vous rappelle donc, c'est le dimanche 24 mai, c'est le week-end de la Pentecôte. C'est à partir de 14h, c'est gratuit. Et plus d'infos pour voir un petit peu à quoi ça ressemble, vous allez sur le site lestornades.be, lestornades.be. Catch of Legends débarque à Charleroi le 27 juin au Grand Palais pour le plus grand show de catch de Belgique. Eh oui, plus de 20 catcheurs et de catcheuses seront présents avec la participation, accrochez-vous, de Luc Menzies, alias Ridge Holland, Axel Teicher ou encore Amal. Tous passés par ce grand événement. Alors si vous aimez le catch, préparez-vous à vivre un spectacle énorme. C'est donc le samedi 27 juin au Grand Palais à Charleroi. Vous voulez réserver? C'est préférable parce qu'on attend beaucoup de monde. 0 494 13 18 65, 0 494 13 18 65. Je vous souhaite une bonne après-midi.
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Pierre Bachelet sur Bonheur, c'était Quitte-moi, il est 16h07, bienvenue dans le Drive sur Radio Bonheur 87.7 et en DAB, 2 heures de bonne humeur, de bonne musique et d'infos, bref, plein de choses, histoire de vous raccompagner gentiment à la maison en ce vendredi que je qualifierais d'ensoleillé. Et oui, monsieur, dame, ça arrive et ça fait du bien en plus, on va être parti comme ça tout le week-end. Hey, c'est pas triste, hein? Allez, voici Benson Boone.

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Bon, pas de soucis, hein, le drive vous accompagne jusqu'à 18h sur le 87.7 et en DAB+, canal 11B avec la musique d'Adamo à l'instant. C'était C'est ma vie. Allez, on jette un petit coup d'œil du côté des prévisions météo pour ce soir et cette nuit. Le ciel restera pratiquement serein avec toutefois quelques risques de formation de bancs de nuages bas dans certaines vallées ardennaises. Les minima oscilleront entre 5 et 10 degrés en Ardennes et 10 à 12 degrés ailleurs. Le vent restera faible de direction variable. On peut dire que, ma foi, cette fois, je pense qu'on tient le bon bout. En plus, on a de la bonne musique à vous diffuser. Donc, tout va bien sur Radio Bonheur 87.7 avec Amel Bent qui nous propose...

Sur Bonheur, 16h21, vous êtes sur la route et bien voici vos conditions de circulation. Sur la E42, Liège-Vermont, entre Chapelet-Erlaimont et Houdingoly, vous perdez 10 minutes de votre temps sur 8 km de bouchons. Vous avez également des petits soucis de circulation sur la E19, Mons vers Bruxelles, entre l'aire de Bois-du-Gard et Saint-Denis, 2 km de ralentissement sur 6 minutes de bouchons. Et puis sur la E42 également, Mons vers Liège, entre Houdingoly et Boisden, un trafic perturbé sur 4 km 8 minutes. Et nous terminerons par la E19, Bruxelles vers Mons, entre Houdingoly et Saint-Denis, 8 minutes de ralentissement et 6 km de bouchons. Allez, la musique continue sur Bonheur, vous êtes là pour ça aussi, hein, bien évidemment, avec un excellent morceau sorti en 1977. Il s'appelle Jerry Rafferty et le titre que nous allons écouter ensemble, c'est Baker Street. Bel après-midi et puis prudence si vous êtes sur la route.

0: Et cette fin d'après-midi avec vous sur Radio Bonheur, c'est le drive jusqu'à 18h et ça roule en musique. Voici les anniversaires du jour. Bonjour Nadia.
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2: Bonjour à tous, en ce vendredi nous fêtons les Émile, les Milo, le proverbe « Suis le conseil de celui qui te fait pleurer et non de celui qui te fait rire ». Les anniversaires nous arrivent avec les 57 ans de Jadot Véronique de Rani, les 56 ans de Dantan Christelle de Thouin, Nadine de Tamine ses 57 ans, Bruno de Liberchi ses 44 ans, Étienne de Fleurus ses 50 ans.
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Hein. À 16h34 minutes, retrouvons le grand Jean-Jacques Goldman. Nous sommes dans les souvenirs une nouvelle fois. Nous sommes en

sur Radio Bonheur, la radio de votre cœur. On prend la route ensemble, tiens, avec les plus grands hits dans votre émission préférée, c'est le Drive, jusqu'à 18h sur le 87.7. Pascal Obispo, Mélissa Mars, c'est un duo 1900.

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6: Eddie Piron, bonsoir. Une marche adepte d'orientation et une marche fléchée, eh bien c'est ce qu'on vous propose le 7 juin à Bazec, un petit village installé tout près de Tournai. Ce sera le dimanche 7 juin de 8h à 18h, ce sera l'occasion pour vous d'explorer, de découvrir, de randonner à travers Bazec. C'est proposé par les Amis de la Nature de Bazec. Pour tout renseignement et réservation, 069 56 12 94, 069 56 12 94. Et je vous rappelle, c'est le 7 juin. La saison se termine tout doucement pour le centre Marius Taquet, situé place Charles de Gaulle à Moucron, avec le 29 mai, eh bien, l'Harmonie démocratique de Moucron et le groupe In Your Hands. In Your Hands, c'est un groupe de cover pop rock originaire de Dottigny. Et l'Harmonie démocratique de Moucron uniront leurs voix pour un concert inédit, un concert qui cassera les codes et repoussera les frontières traditionnelles de la musique d'harmonie. En clair, ce sera un mélange de guitare et de trombone, pourquoi pas. Je vous rappelle, c'est le 29 mai à partir de 20h au centre Marius Taquet à Moucron. Allez, on va du côté de Hatte, notamment à Hirschonway. Le castel d'Hirschonway, c'est un château fort. Et le 24 mai, eh bien, il y aura une journée dédiée au Moyen-Âge. Ça se passera à la Brasserie des Légendes, installée au pied du château de Hirschonway. C'est donc le 24 mai. La Brasserie des Légendes ouvre les portes de son château médiéval pour une journée hors du temps, à l'occasion de ce qu'elle appelle les Bouffonneries 2026. Un événement incontournable où petits et grands sont invités à plonger dans l'ambiance festive et immersive du Moyen-Âge. Entrée et activité gratuite, ça démarre sur le coup de 10h30 et ça devrait se terminer sur le coup de 19h. C'est donc au castel d'Hirschonway le 24 mai et c'est tout à fait gratuit. Le Centre d'Action Laïque accueille le 31 mai prochain la Fête Laïque de la Jeunesse. Alors c'est l'occasion pour les jeunes de débattre d'un certain nombre de sujets, de s'amuser aussi. Les sujets abordés, liberté, égalité, solidarité, respect. Il y aura des ateliers ludiques, des débats, de la création, etc. Plein de choses à découvrir. Ce sera donc le 31 mai à la rue de France à Charleroi. Pour les plus d'infos, vous allez sur le site Centre d'Action Laïque de Charleroi. 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

Olivia Stone dans la radio, c'était Isabelle. J'espère que ça va aller mieux durant la deuxième heure que durant la première. Votre serviteur se plante dans les boutons. Bref, on essaye quand même de rester concentré et on écoute la météo pour demain, samedi 23 mai. Début d'un long week-end pleinement estival en perspective. Le soleil dominera largement dans un ciel parsemé en matinée de quelques nuages d'altitude sans conséquence et entraînera des températures largement au-dessus des normes saisonnières demain matin dans la région 14 degrés et écoutez bien dans le courant de l'après-midi 29. Sortez vos maillots, messieurs, dames.

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Musique Soleil dans la radio, à la Bina avec Ishtar et à la Bina. C'était un titre, ma foi, bien sympathique que nous aimons entendre et réentendre sur les antennes de Radio Bonheur. 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En plus, on annonce du bon temps. Bref, c'est le moment de venir nous faire un petit coucou. Allez, voici France Gall à 17h17, double time donc sur les ondes de Radio Bonheur 87.7 en DAB+, également dans la région de Mont-Charleroi et de la Louvière. Voilà, petit trou de mémoire. Allez, on se tait et on l'écoute.

0: avec le regretté Daniel Balavoine à 17h25 sur le 87.7. C'était le chanteur. Vous êtes dans le drive jusqu'à 18h et des soucis de circulation sur la N57 à Soigny vers Lessine entre Giratoire Résistance et la N6. Un ralentissement de 9 km et 9 minutes d'attente supplémentaire. Mais ne vous inquiétez pas, j'ai de la bonne musique pour vous faire chanter. Voici Louise Attaque, je t'emmène au vent.
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0: Et Queen, pardon, c'était Everybody's Changing. Nous étions là en 2009. Allez, tendez l'oreille, monsieur dame. Voici peut-être la séquence anniversaire. Non, voici certainement la séquence anniversaire, mais peut-être que c'est votre anniversaire aujourd'hui.
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2: Bonjour à tous. En ce vendredi, nous fêtons les Émile, les Milo. Le proverbe « Suis le conseil de celui qui te fait pleurer et non de celui qui te fait rire ». Les anniversaires nous arrivent avec les 57 ans de Jadot Véronique de Rani, les 56 ans de Dantan Christelle de Thouin, Nadine de Tamines, c'est 57 ans, Bruno de Liberchi, c'est 44 ans, Étienne de Fleurus, c'est 50 ans et les 75 ans de Freddy de Marchienne.
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0: Avec Fernandel. Et oui, Félicie aussi.
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L'année 1980 à l'honneur avec Jacking Stevens, You Drive Me Crazy, l'éphéméride pour demain, samedi 23 mai, 143e jour de l'année. Il en restera 222, le soleil se lèvera à 5h59 pour aller se coucher à 21h35, on gagne 2 minutes de clarté. Et puis demain, nous aurons une durée d'ensoleillement totale de 15h36. Sachez que demain, nous fêterons Didier.

0: Déjà la sortie de ce titre d'Elsa, t'en vas pas. Qu'est-ce qu'elle était mimi à l'époque et elle est toujours aussi mimi maintenant. Ne me faites pas dire ce que je n'ai pas dit. Et bien voilà, c'est terminé pour moi pour cette semaine. On se retrouve lundi prochain pour de nouvelles aventures. D'ici là, surtout bon week-end et profitez-en au maximum. Ciao.
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6: Eddie Piron, bonsoir. La fête de la musique, ça se passe à Manage en 2026. L'administration communale, l'Union des commerçants et le foyer culturel de Manage s'associent pour organiser des fêtes de la musique riches en rythme. Alors sachez que le vendredi 19 juin, il y aura une scène ouverte. Si vous voulez vous inscrire pour cette scène ouverte, eh bien vous n'hésitez pas à appeler au 064 54 03 46, 064 54 03 46. Et on nous annonce par exemple aussi des stars comme Suarez ou Dédiqué. Les escargots de Warnan, on adore. Et justement, l'escargotière de Warnan organise sa journée portes ouvertes. Ce sera le 7 juin. Eric, un des coordinateurs, nous explique un petit peu ce qu'il va se passer.
7: Et donc là, il y aura un marché de terroir avec une cinquantaine d'exposants dans la rue. Il y a aussi plusieurs confréries qui seront présentes. Un podium avec des animations toute la journée. À l'escargotière, on fait visite évidemment toute la journée de l'escargotière, de l'élevage d'escargots et aussi des courses d'escargots dans le courant de l'après-midi, de la restauration, donc c'est vraiment une grosse journée festive.
6: Parler de courses d'escargots, faut pas être pressé. Hein.
7: Non, mais on fait des courtes distances, hein, on va pas leur faire faire un kilomètre lancé. Hein. Nous, on travaille sur à peu près 50 cm et en général, ils mettent moins d'un quart d'heure, donc c'est pas si lent que ça.
6: Vous voulez plus d'infos, vous allez sur le site escargotière.be, escargotière.be. Manger dans un wagon restaurant, c'est le pied et c'est ce que vous propose le 7 juin le musée du chemin de fer à vapeur des Trois-Vallées. Les explications de Kimo Goffard, chargé des relations publiques.
8: C'est ça, c'est un train-restaurant où là vous dînez, donc un menu 3 services à bord d'un train-restaurant et alors vous prenez même le dessert quand la locomotive est en marche. Après vous voyagez pendant 40 minutes, vous arrivez dans notre musée et là vous visitez notre magnifique musée et après vous revenez.
6: Vous voulez plus d'infos, vous n'hésitez pas à téléphoner au 060 31 24 40 060 31 24 40. Allez, on va faire un petit tour du côté de Nivelles, faire un peu de tourisme et découvrir la Tour Simone. Au Moyen-Âge, Nivelles était entourée d'une enceinte, une puissante muraille de 2,50 m d'épaisseur. Il y avait au total 9 tours autour de Nivelles. Malheureusement, il n'en reste plus qu'une. Elle a été reconnue comme monument exceptionnel et classée en 1950. Puis, elle a été reprise par la ville en 1958. Et puis, depuis pas mal de temps, on peut la découvrir dans le cadre de visites touristiques proposées par l'Office du tourisme. Vous voulez plus d'informations? Vous allez sur le site tourisme-nivelles.be, tourisme-nivelles.be. Eddie Piron, je vous souhaite une bonne soirée.
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1: 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Les anniversaires nous arrivent avec les 57 ans de Jadot Véronique de Rani, les 56 ans de Dantan Christelle de Thouin, Nadine de Tamines ses 57 ans, Bruno de Liberchi ses 44 ans, Étienne de Fleurus ses 50 ans et les 75 ans de Freddy de Marchiennes.
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5: Eddy Piron, j'espère que vous allez bien. Bienvenue sur Radio Bonheur, c'est l'heure de s'informer. Le marché des bouquinistes, c'est le 24 mai à l'Athénée Royal Marguerite Berwoods de Mons. Les amateurs de bouquins y trouveront tout un tas de livres de tout type, du livre de poche, de seconde main aux ouvrages spécialisés, voire les incunables. Alors c'est le dimanche 24 mai de 9h à 17h à l'Athénée Royal Marguerite Berwoods à Mons. On vous propose une petite balade pique-nique à la découverte de la région des collines. Au départ de la bergerie des collines, vous pourrez découvrir cette belle région en parcourant un des trois circuits de marche au départ de la bergerie. Il y a des marches de 3 km, de 9 et de 15 km. Il y aura un petit pique-nique avec des spécialités de la bergerie qui est située chaussée Brunehaut à Eudeguien. Il faut réserver, hein. Je vous donne le numéro de GSM et vous appelez de notre part. 0472-345-804, 0472-345-804. Et je vous rappelle que ça se passe le 24 mai. Le marché des bouquinistes de Braine-le-Comte, c'est un chouette événement. Alors avis aux amoureux des livres et aux curieux, on vous invite à ce marché des bouquinistes à Braine-le-Comte, un événement convivial et accessible à tout le monde. Venez flâner entre les stands, dénicher des trésors littéraires, redonner vie à des livres d'occasion et partager votre passion de la lecture. Il y aura tout, hein, des romans, des BD, des ouvrages anciens, des incunables. Ça se passe à la salle de la Tourette, rue des Viviers à Braine-le-Comte, le 31 mai, de 9h à 16h30. L'entrée est tout à fait gratuite. Vous voulez davantage de renseignements, vous n'hésitez pas à téléphoner au 0494-07-77-56, 0494-07-77-56. Les 13 et 14 juin, on découvre du patrimoine et du théâtre. Le temps d'un week-end, la Villa Teresa devient une véritable scène à ciel ouvert et invite petits et grands à vivre le patrimoine autrement. Entre charme du lieu et magie du théâtre, le patrimoine se met en spectacle pour deux jours de rire, d'émotion et d'imaginaire. Il y aura notamment un spectacle proposé par la compagnie du Tarmac, basé sur les personnages Ernest et Célestine. Et puis il y aura aussi un spectacle dédié au comte. Ce sera donc à la Villa Teresa, rue Henri Leroy numéro 13 à Soigny. Évidemment, il faut réserver sa place. 067 34 73 76 067 34 73 76. Radio Bonheur, je vous souhaite une bonne soirée.

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1: Bonjour à tous, en ce vendredi nous fêtons les Émile, les Milo. Le proverbe « Suis le conseil de celui qui te fait pleurer et non de celui qui te fait rire ». Les anniversaires nous arrivent avec les 57 ans de Jadot Véronique Durani, les 56 ans de Dantan Christelle de Thouin, Nadine de Tamines ses 57 ans, Bruno de Liberchy ses 44 ans, Étienne de Fleurus ses 50 ans et les 75 ans de Freddy de Marchienne.
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6: Édith Piron, bonjour. L'info de votre région, c'est sur Radio Bonheur. Bagnole, que voilà un concept tout à fait intéressant. C'est le jeudi 28 mai de 16h à 18h sur le parking de l'église de Dottigny, place de la Main. Alors, le concept de l'impromptu bagnole est original. Des comédiens jouent des petites scènes dans des voitures pour deux spectateurs situés sur les sièges arrière. C'est la proposition de la compagnie L'Impatiente, c'est le nom de cette compagnie, qui vous propose ça avec ce spectacle écrit et mis en scène par Antoine Domingos. Autant de bagnoles que d'histoires qui ont toutes pour fil conducteur la fuite. Composée comme une série théâtrale itinérante conduisant les spectateurs d'une voiture à une autre, eh bien ce théâtre de l'intime casse les codes pour nous emmener au cœur même de chaque histoire. Alors préparez-vous, c'est une véritable claque. C'est le 28 mai de 16h à 18h sur le parking de l'église de Dottigny, place de la Main à Dottigny.
7: Ça balance pas mal, c'est un spectacle à découvrir au Delta à Namur, situé rue Golenvaux. C'est un hommage à France Gall et Michel Berger. Ça balance pas mal, c'est un hommage à ces deux grands artistes. Au total, 10 artistes en scène et notamment deux chanteurs principaux, Céline et Michael, qui chantent comme France Gall et Michel Berger. C'est tout à fait bluffant. C'est donc au Delta le 29 mai à l'avenue Golenvaux à Namur.
6: Allez, une petite idée de balade intemporelle, le Mundanium, la machine à penser le monde. C'est un musée à découvrir. Où ça? Ben, à Mons. 1895, la machine Mundanium se met en route. À l'origine de ce projet humaniste et universaliste, la conviction profonde que la paix dans le monde est possible grâce au classement et au partage des connaissances. Derrière ces idées, incarnant une foi inébranlable dans le progrès et le savoir humain des hommes et des femmes au destin incroyable, mais bien souvent oublié. On pense à évidemment Paul Hotelet, reconnu comme l'un des pères d'Internet, ou encore Henri Lafontaine, prix Nobel de la paix, ou Léonie Lafontaine, figure marquante du féminisme belge. Tout ça est à découvrir au Mundanéum. Vous voulez davantage de renseignements? Eh bien, vous allez sur le site mundanéum.org, mundanéum.org.
7: Que ferez-vous le samedi 6 juin à 18h30? Eh bien, vous serez bien sûr à Brugelette, à l'école Saint-Louis, qui est située rue Maurice Lelanc à Brugelette. Alors là, se déroulera une épreuve intitulée les trios de Saint-Louis. C'est 10 km ensemble, c'est 3 fois rien. C'est une course en trio sur 3 tours de 3 km 300. Un premier tour tout seul, le deuxième tour à deux et le troisième tour à trois. C'est la seule course où tu commences seul et où tu finis en équipe. C'est ce qu'on nous fait savoir sur la petite affiche. Alors, vous voulez plus d'infos? Eh bien, vous allez sur le site de l'école, vous envoyez un mail à jogging@saintlouisbrugelette.be, jogging@saintlouisbrugelette.be.
6: Je vous souhaite de bons moments sur Radio Bonheur.
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1: Bonjour à tous, en ce vendredi nous fêtons les Émile, les Milo. Le proverbe « Suis le conseil de celui qui te fait pleurer et non de celui qui te fait rire ». Les anniversaires nous arrivent avec les 57 ans de Jadot Véronique de Rani, les 56 ans de Dantan Christelle de Thouin, Nadine de Tamine ses 57 ans, Bruno de Liberchy ses 44 ans, Étienne de Fleurus ses 50 ans et les 75 ans de Freddy de Marchienne.
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2: Il est 1h.

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4: il est 2h.